0: maintenant au Conseil des États. La Californie a déclaré hier l'état d'urgence face à l'arrivée d'El Niño sur la côte ouest américaine. Le phénomène climatique pourrait provoquer de violentes tempêtes et des inondations. La mesure préventive permet par exemple de prévoir du matériel de lutte contre les inondations comme des sacs de sable et des pompes ou de préparer la garde nationale pour des opérations de recherche et de sauvetage. Donald Trump, au plus bas dans les sondages, la cote de popularité du président américain Davis à 32%. C'est d'ailleurs le niveau le plus bas depuis le début de sa carrière politique. L'enquête de popularité effectuée par l'Institut Ipsos montre notamment que la défiance des Américains vis-à-vis de la guerre au Moyen-Orient augmente. Elle gagne même jusqu'aux élus républicains, soucieux de se faire réélire, sachant que les élections parlementaires de mi-mandat doivent avoir lieu le 3 novembre prochain. La province canadienne de Colombie-Britannique attaque OpenAI en justice. Elle accuse le géant de l'intelligence artificielle de ne pas avoir informé la police de messages violents écrits sur ChatGPT par la responsable d'une fusillade de masse dans une école. L'entreprise avait indiqué avoir identifié un compte lié à l'auteur de la tuerie et l'avoir suspendu, mais elle n'avait pas informé la police canadienne. Le PDG d'OpenAI, Sam Altman, avait également présenté ses excuses. Un nouveau bug du contrôle aérien du Royaume-Uni. Plus de 200 vols ont été annulés hier en raison d'une panne technique. C'est la deuxième en l'espace de 2 semaines. La nouvelle panne sans lien avec la précédente est désormais résolue. Les aéroports de Belfast en Irlande du Nord et de Glasgow en Écosse ont été les plus touchés avec plus de 10% des vols qui ont été annulés. Un renfort pour Genève Servette. Le club genevois a annoncé hier l'engagement de l'attaquant André Heim dès la fin de la saison en cours. Le Bernois de 28 ans, qui évolue actuellement sous les couleurs d'Ambri Piotta, a signé pour 3 saisons avec le GSHC, soit jusqu'en 2030. Un soleil généreux annoncé ce mardi, après dissipation toutefois des bancs de nuages bas possibles le long des Préalpes en début de journée. Les températures oscilleront entre 8 degrés à l'aube et jusqu'à 23 degrés pour les maximales. Et la bise qui continuera de souffler sur le plateau.
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0: 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Benoît Rouchalot.
1: Le Conseil des États prêt à dépenser 24 milliards de francs supplémentaires dans l'armement d'ici 2045. La Chambre des cantons a soutenu hier la création d'un fonds spécial pour la défense et la sécurité. L'objectif étant de faire face aux nouvelles menaces et à la hausse du prix des armes. Et pour cela, le projet prévoit une hausse temporaire de la TVA de 0,2 points. Prochaine étape désormais en décembre au Conseil national. Au Yémen, des frappes saoudiennes ont fait 6 morts. Information de l'agence Sabah qui est affiliée aux combattants anti-gouvernementaux Houthis. Elle précise que c'est la ville portuaire de Mocha qui a été visée par ces frappes aériennes de la coalition menée par l'Arabie Saoudite. 6 civils ont été tués et 8 autres blessés. En parallèle, Londres annonce fournir un soutien logistique militaire à l'Arabie Saoudite pour l'aider à repousser les attaques de drones et de missiles des Houthis pro-iraniens. De son côté, la France se dit prête à participer à la sécurisation des infrastructures énergétiques saoudiennes. La France qui planche par ailleurs sur une nouvelle résolution du Conseil de sécurité de l'ONU pour débloquer le détroit d'Ormuz. Selon une source diplomatique, Paris veut travailler avec Washington et ses partenaires sur un texte garantissant la liberté de navigation dans ce passage stratégique. En avril dernier, la Russie et la Chine avaient mis leur veto à un projet de résolution porté par Bahreïn et soutenu par les pays du Golfe et les États-Unis, réclamant déjà le déblocage du détroit d'Ormuz. Aux États-Unis, des centaines de vols ont été annulés hier à cause de la rupture d'une ligne de télécommunication. C'est une équipe de chantier qui a accidentellement sectionné une fibre optique dans le New Jersey, ce qui a provoqué une panne. Les vols ont finalement pu reprendre dans la soirée aux aéroports de LaGuardia et de Philadelphie. Les perturbations étaient plus conséquentes toutefois pour les aéroports de Newark et JFK à New York. Face à la crise de gouvernance dans laquelle il s'est empêtré, le président de la FIFA tente de reprendre la main. Gianni Infantino a proposé hier une consultation directe des fédérations pour réformer le fonctionnement et le processus de décision de l'instance internationale de football. Il a adressé une lettre aux 211 fédérations membres. Gianni Infantino, candidat à sa propre succession, propose d'étudier les premières propositions dès le prochain conseil de la FIFA prévu le 15 octobre. Encore un livre qui agite la monarchie britannique, près de 30 ans après la mort de Lady Di. L'ouvrage qui paraît ce mardi fait déjà les gros titres au Royaume-Uni depuis plusieurs jours. Le frère de la princesse Diana, Charles Spencer, y règle ses comptes avec la famille royale, en particulier avec le roi Charles III. Il affirme notamment que l'ex-époux de Diana, alors prince de Galles, semblait d'une jovialité insouciante, comme s'il avait gagné au loto après l'accident qui a coûté la vie à Diana en août 97 à Paris. Des extraits de ce livre intitulé « Diana, ma sœur, le chant du cygne » ont été distillés dans la presse depuis mi-septembre et ont donné lieu un rare démenti de la part du palais de Buckingham. Côté météo, la journée de mardi s'annonce bien ensoleillée, hormis quelques bancs de nuages bas possibles le long des préalpes en début de journée. Au mercure en pleine, des minimales à 8 degrés, jusqu'à 23 degrés pour les maximales, avec encore un peu de bise sur le plateau.
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1: Benoît Rouchalot.
2: Le Conseil des États donne son feu vert à une hausse de la TVA pour financer l'armée. Premier pas franchi hier, la Chambre des cantons a approuvé par 25 voix contre 17 une hausse de 0,2 points. Le PLR et une majorité de l'UDC s'y sont opposés. Le Conseil des États a aussi approuvé la création d'un fonds avec une capacité d'endettement maximale de 24 milliards de francs. Le dossier passe maintenant entre les mains des conseillers nationaux. Une nouvelle vague de restructuration se prépare chez Sunrise. 450 postes sont menacés sur les 2900 que compte l'opérateur zurichois. L'entreprise de télécommunications a annoncé hier devoir faire des substantielles économies. Une procédure de consultation est prévue pour le mois prochain avec les syndicats. Les employés travaillant dans les boutiques, la vente et le service à la clientèle devraient être épargnés. En février, Sunrise avait déjà annoncé le licenciement de 147 personnes. L'inquiétude, encore et toujours, autour du développement de l'intelligence artificielle. Cette fois-ci, ce sont les dirigeants de plus de 20 pays qui ont appelé hier à l'adoption de mesures de sécurité contraignantes face à la course effrénée de l'IA. Ils craignent que le développement de cette technologie ne dépasse notre capacité à la contrôler. Et de citer, en exemple, les récents cas où des agents d'IA ont contourné les mesures de sécurité et même pénétré des plateformes dont l'accès leur était interdit. Parmi les signataires figurent notamment les dirigeants de la Norvège, de l'Australie, du Canada, de l'Allemagne, de l'Espagne, des Pays-Bas, de Singapour, de l'Afrique du Sud, ainsi que la présidente de la Commission européenne, Ursula von der Leyen. Le typhon Dujuan fait déjà des dégâts au Japon. Hier, 275 vols ont été annulés, 9000 foyers sont privés d'électricité et plus d'1,5 million d'habitants ont été appelés à évacuer dans les environs de Tokyo. Par ailleurs, 2 personnes sont mortes après de fortes pluies qui ont provoqué des glissements de terrain. Pour l'heure, la tempête s'est éloignée de la côte et fait route vers le nord-est en direction du large. Faire le tour du Mont Blanc en open bar, c'est fini. Ce sont les maires et les principaux acteurs de la montagne qui le disent. Ils ont acté le principe d'une charte pour réguler l'accès autour du Mont Blanc. On n'interdit pas, mais on s'organise, a expliqué hier le maire de Saint-Gervais. Le bivouac sauvage sera interdit aux randonneurs et une réservation sera obligatoire auprès des hébergements recensés. Et les élus d'expliquer que la fréquentation des trekkers a explosé de 50% en plus depuis le Covid. Un renfort pour Genève Servette, le club genevois a annoncé hier l'engagement de l'attaquant André Heim dès la fin de la saison en cours. Le Bernois de 28 ans qui évolue actuellement sous les couleurs d'Ambrì Piotta a signé pour 3 saisons avec le GSHC, soit jusqu'en 2030. Un soleil qui s'annonce généreux ce mardi, après dissipation toutefois des bancs de nuages bas possibles long des Préalpes, essentiellement début de journée, avec des températures qui oscilleront entre 8 degrés à l'aube et jusqu'à 23 degrés pour les maximales, et la bise aussi qui continuera de souffler sur le plateau.
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1: Benoît Rouchalot.
2: Des démissions en masse à l'exécutif de la commune jurassienne des Bois. Sur les 7 membres qui composaient le conseil communal, il n'y en a plus aucun. Ils ont tous démissionné. Le dernier a jeté l'éponge hier matin, selon nos informations, en cause un audit externe qui a critiqué vivement le fonctionnement de la commune. Le rapport parle de graves dysfonctionnements, notamment un manque de pilotage, des décisions jugées arbitraires, mais également un climat de travail toxique ainsi que des signalements de mobbing. Les partis doivent désormais trouver des candidats pour former un nouveau conseil communal. Les personnes en situation de handicap doivent être mieux intégrées en Suisse, aussi bien dans les domaines du travail que du logement ou des loisirs. Le National a approuvé hier un train de mesures à titre de contre-projet à l'initiative pour l'inclusion, une initiative populaire qui exige des mesures contraignantes pour garantir l'égalité de droits et de fait des personnes en situation de handicap. Le dossier part maintenant au Conseil des États. La Californie a déclaré hier l'état d'urgence face à l'arrivée d'El Niño sur la côte ouest américaine. Le phénomène climatique pourrait provoquer de violentes tempêtes, ainsi que des inondations. La mesure préventive permet par exemple de prévoir du matériel de lutte contre les inondations, comme des sacs de sable ou des pompes. Également de préparer la garde nationale pour des opérations de recherche et de sauvetage. Donald Trump, au plus bas dans les sondages, la cote de popularité du président américain Davis à 32%. C'est le niveau le plus bas d'ailleurs depuis le début de sa carrière politique. L'enquête de popularité effectuée par l'Institut Ipsos montre notamment que la défiance des Américains vis-à-vis de la guerre au Moyen-Orient augmente. Elle gagne même jusqu'au rang des Républicains qui sont soucieux de se faire réélire, sachant que les élections parlementaires de mi-mandat doivent avoir lieu le 3 novembre prochain. La province canadienne de Colombie-Britannique attaque OpenAI en justice. Elle accuse le géant de l'intelligence artificielle de ne pas avoir informé la police de messages violents écrits sur ChatGPT par la responsable d'une fusillade de masse dans une école. L'entreprise avait indiqué avoir identifié un compte lié à la responsable de la tuerie et l'avoir suspendu, mais elle n'avait pas informé la police canadienne. Le PDG d'OpenAI, Sam Altman, avait lui présenté ses excuses. Un nouveau bug du contrôle aérien au Royaume-Uni. Plus de 200 vols ont été annulés hier en raison d'une panne technique. C'est la deuxième en l'espace de 2 semaines. La nouvelle panne sans lien avec la précédente est désormais résolue. Les aéroports de Belfast en Irlande du Nord et de Glasgow en Écosse ont été les plus touchés avec plus de 10% des vols annulés. Face à la crise de gouvernance dans laquelle il est empêtré, le président de la FIFA tente de reprendre la main. Gianni Infantino a présenté hier une consultation directe des fédérations pour réformer le fonctionnement et le processus de décision de l'instance internationale de football. Il a adressé une lettre aux 211 fédérations membres. Gianni Infantino, candidat à sa propre succession, propose d'étudier les premières propositions dès le prochain conseil de la FIFA qui est prévu le 15 octobre. Côté météo, cette journée de mardi s'annonce bien ensoleillée, hormis quelques bancs de nuages bas possibles le long des Préalpes en début de journée. Au mercure en pleine, des minimales à 8 degrés, jusqu'à 23 au meilleur de la journée, et un peu de bise encore sur le plateau.
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1: Benoît Rouchalot.
2: Le Conseil des États prêt à dépenser 24 milliards de francs supplémentaires dans l'armement d'ici 2045. La Chambre des cantons a en effet soutenu hier la création d'un fonds spécial pour la défense et la sécurité, avec l'objectif de faire face aux nouvelles menaces et à la hausse du prix des armes. Et pour cela, le projet prévoit une hausse temporaire de la TVA de 0,2 points. Prochaine étape désormais en décembre au Conseil national. Les ministres des Affaires étrangères des pays du G7 s'invitent dans le dossier yéménite. Ils ont appelé hier l'Iran à arrêter de soutenir et d'armer les Houthis au Yémen, dénonçant, je cite, une dangereuse trajectoire d'escalade. Ils ont aussi exhorté les combattants antigouvernementaux Houthis à cesser immédiatement toutes leurs actions militaires, menaces et attaques contre le transport maritime. La riposte des grandes chaînes de télévision américaines après la décision de Donald Trump d'interdire l'accès à la Maison-Blanche à 3 médias, dont CNN. En soutien à la chaîne d'information en continu, CBS, ABC, NBC et Fox ont décidé de ne pas couvrir les événements auxquels participera le président américain. Une démarche de solidarité qui est inédite. Les 3 médias interdits d'accès à la Maison-Blanche ont déposé plainte et demandent la suspension en urgence de la mesure. Au Japon, au moins 2 personnes sont mortes et 5 autres ont été blessées dans le sillage du typhon Dujuan qui s'éloigne ce matin de la côte. Mais les opérations de recherche se poursuivent. 4 personnes sont toujours portées disparues à la suite de glissements de terrain. Le passage du typhon a entraîné un record de précipitations sur l'île d'Oshima. 830 mm enregistrés en l'espace de 48 heures. C'est plus de 2 fois le niveau moyen pour un mois de septembre. Par ailleurs, plus 1,5 million d'habitants de Tokyo et des régions voisines avaient été invités à évacuer et plus de 275 vols ont été supprimés. Football, l'équipe de Suisse s'est réunie hier à Belek, en Turquie, pour entamer son camp de préparation à la Ligue des Nations, mais sans Granit Xhaka. Le joueur a avoué s'être procuré un faux certificat Covid en 2022. En écho, l'association suisse de football dit voir des différences entre le cas du capitaine de la Nati et celui du sélectionneur de l'équipe nationale de hockey sur glace, Patrick Fischer, et le président de l'ASF, Peter Knebel, d'expliquer que Granit Xhaka n'a pas eu besoin de certificat Covid falsifié pour une activité ou un événement de l'équipe nationale, et de rappeler aussi que la vaccination n'était pas obligatoire à l'époque. Encore un livre qui agite la monarchie britannique, près de 30 ans après la mort de Lady Di. L'ouvrage qui paraît ce mardi fait déjà les gros titres au Royaume-Uni depuis plusieurs jours. Le frère de la princesse Diana, Charles Spencer, y règle ses comptes avec la famille royale, en particulier avec le roi Charles III. Il affirme notamment que l'ex-époux de Diana, alors prince de Galles, semblait d'une jovialité insouciante, comme s'il avait gagné au loto après l'accident qui a coûté la vie à Diana en août 97 à Paris. Des extraits du livre intitulé « Diana, ma sœur, le chant du cygne » ont été distillés dans la presse depuis mi-septembre et ont donné lieu à un rare démenti du palais de Buckingham. Un soleil qui s'annonce généreux aujourd'hui, après dissipation toutefois des quelques bancs de nuages bas possibles le long des Préalpes en début de journée, avec des températures qui vont osciller entre 8 degrés à l'aube et jusqu'à 23 degrés pour les maximales, et de la bise qui va continuer de souffler sur le plateau.
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Bonjour. Bienvenue dans En douceur pour se réveiller et accueillir ce nouveau jour doucement en musique. Et nous allons commencer avec un baroque italien, Andrea Zani. Nous traverserons la musique de Mozart et de Rimsky-Korsakov. Nous visiterons l'Argentine avec Gina Stera avant de terminer par la valse viennoise de Johann Strauss, un voyage musical qui va nous accompagner doucement vers la lumière du jour.

Le largo d'un concerto pour violoncelle d'Andrea Zani avec la grande Sol Gabetta en soliste et la Cappella Gabetta dirigée par Andrés Gabetta. Andrea Zani, un nom qu'on entend rarement aujourd'hui. Il était violoniste, compositeur et maître de chapelle, un contemporain de Vivaldi et de Tartini. Sa musique s'inscrit dans cette grande tradition du baroque italien. Nous poursuivons cette émission en douceur après cette beauté mélancolique avec une musique de Mozart. C'est son concerto pour piano numéro 11. Voici le Larghetto.

Le Larghetto du 11e concerto pour piano de Mozart, joué par Alfred Brendel et l'Academy of St. Martin in the Fields, que dirigeait Neville Marriner. Mozart était à Vienne, il était libre, il voulait conquérir le public autrichien. Il écrit à son père: Les concertos 11, 12 et 13 sont d'un juste milieu entre le trop facile et le trop difficile. Ils sont très brillants, agréables à l'oreille, naturel, sans être vide. Il y a des passages dont seuls les connaisseurs peuvent tirer satisfaction, mais ces passages sont écrits de telle sorte que les moins savants y trouveront aussi du plaisir, sans savoir pourquoi.

Deux extraits de Mlada, un opéra-ballet de Rimski-Korsakov, joué par l'Orchestre national russe dirigé par Mikhaïl Plekhanov. L'histoire se déroule dans une tribu slave du Xe siècle. Mlada est une jeune princesse qui a été empoisonnée. Son fantôme apparaît à son bien-aimé, Jaromir, pour lui révéler qui l'a tuée. L'action se déroule sur le mont Triglav, une montagne sacrée où les esprits des ancêtres se rassemblent. Et cette nuit sur le mont Triglav est l'un des passages les plus célèbres de l'opéra. C'est une musique nocturne, mystérieuse, presque hallucinatoire. Et Rimski-Korsakov était un maître de l'orchestration. Et ici, il déploie toute sa palette de couleurs orchestrales. Sur RTS Espace 2, l'émission En douceur se poursuit avec Gabriel Fauré et un de ses préludes au piano, Jean-Claude Pentier.

Gabriel Fauré disait « Je ne cherche pas à émouvoir par des moyens violents, je cherche plutôt à toucher par la justesse de l'expression. Il y a dans cette musique une clarté, une élégance, une retenue dans l'expression de l'émotion. Le compositeur ne cherche jamais à en faire trop, il suggère, il évoque, il laisse de l'espace. » À l'imagination de l'auditeur, vous avez entendu Jean-Claude Penthier jouer ce premier prélude en ré bémol majeur. Nous poursuivons cette émission en douceur sur RTS Espace 2 avec la musique argentine. C'est une milonga.

Alberto Ginastera, compositeur argentin, a écrit cette milonga alors qu'il avait 21 ans. Une œuvre de jeunesse pleine de vitalité et d'énergie, où on entend ses influences du folklore, ses rythmes dansants, syncopés si caractéristiques de la milonga, et cette mélodie nostalgique, mais aussi la sophistication d'un compositeur formé dans la tradition classique européenne. Vous avez entendu l'ensemble I Salonisti qui jouait cette milonga d'Alberto Ginastera.

Vig à la berceuse d'Ilse Weber par le quintette d'Esther Abrahmi. Ilse Weber, un nom qu'il faut connaître, un nom dont il faut se souvenir. Elle est née en 1903 en Moravie, dans l'actuelle République tchèque. Elle était poétesse, écrivaine et composait des chansons pour enfants. Vigala, c'est une berceuse dont le titre vient du yiddish, une onomatopée qui évoque le bercement. Les paroles disent « Vigala, Vigala, vayer, le vent souffle dans les saules, dors mon enfant, dors doucement, demain sera un nouveau jour ».

Le deuxième mouvement de la troisième sonate pour piano de Johannes Brahms, un mouvement particulier qui porte en sous-titre Rückblick, regard en arrière. Brahms a mis en musique un poème qu'il avait écrit lui-même, inspiré par un recueil de poèmes allemands médiévaux. Ce poème évoque la nostalgie d'un amour perdu. Le soir descend, la lune brille. Deux cœurs unis dans l'amour s'enlacent dans la félicité, mais bientôt, aux douleurs, ils doivent se séparer.

La non-polka de Johann Strauss, fils, avec l'Orchestre Philharmonique de Berlin, que dirigeait Herbert von Karajan. Johann Strauss, fils, le roi de la valse, qui a composé cette polka pour célébrer la fête de Sainte-Anne, d'où son nom, Annenpolka, une danse d'origine tchèque qui est devenue extrêmement populaire à Vienne au milieu du 19e siècle, joyeuse et rapide, pleine d'entrain. Strauss en a composé des dizaines et celle-ci est l'une des plus célèbres. C'est une musique qui donne en effet envie de danser. Strauss avait ce génie de créer ces mélodies évidentes mais qui sont en réalité de grande sophistication. L'orchestre est brillant, coloré, plein de surprises. Voilà, 4 minutes de pure joie viennoise pour terminer cette émission en douceur. À demain.

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1: Sandra Viscardi.
2: C'est sans Granit Xhaka que l'équipe de Suisse s'est réunie hier à Belek en Turquie pour son camp de préparation aux prochaines échéances de la Ligue des Nations. Le capitaine a avoué s'être procuré un faux certificat Covid en 2022. Son absence va marquer l'équipe selon Pierluigi Tammi, le directeur des équipes nationales de football.
3: C'est le joueur avec plus de présence avec l'équipe nationale. Cette histoire-là, c'est une histoire privée, mais ça me fait mal qu'il manque parce que c'est un moment aussi quand même important. On a beaucoup de jeunes qui sont là. Sa présence, sa leadership peut aider dans l'intégration de ces jeunes-là. Aujourd'hui, lui, il a d'autres problèmes à régler. C'est mieux que rester à la maison. C'est la meilleure chose pour laisser cette équipe tranquille, qui puisse se focaliser sur l'aspect sportif.
2: Pierluigi Tammi avec Bernardin Lehmann. Reste à savoir qui remplacera Xhaka comme capitaine pour les 4 matchs de la Ligue des Nations. Tout reste ouvert à 7h. Le bras de fer entre Donald Trump et les médias prend une tournure inédite. Les grandes chaînes de télévision américaines suspendent jusqu'à nouvel ordre leur couverture commune du président. ABC, CBS, NBC et même Fox News font bloc avec CNN, exclus de la Maison Blanche. Michael Pecker, on vous retrouve à Washington, la décision tombe pendant une semaine particulièrement chargée pour le président.
4: Et Assemblée générale de l'ONU à New York, puis visite d'État de Xi Jinping à la Maison Blanche, de grands rendez-vous dont certaines images pourraient venir à manquer si Donald Trump ne revient pas sur sa décision. Après l'exclusion de CNN, Politico et MS Now, les grandes chaînes de télévision nationales font bloc. Même Fox News, réputée proche de Donald Trump, se joint au mouvement. Sa correspondante à la Maison Blanche, Jackie Heinrich, s'en expliquait hier sur son antenne.
5: Franchir cette limite revient à créer un dangereux précédent pour les futurs gouvernements, même si certains se réjouissent de ces exclusions, gardez en tête l'impact à long terme de ce genre de décision.
4: CNN aujourd'hui, Fox News demain, donc c'est la crainte derrière cette défense commune de la liberté de la presse. Les 3 médias exclus ont saisi la justice, une audience est prévue demain et pourrait conduire au rétablissement de leur accès. Mais Donald Trump, lui, ne cède pas, enfonce le clou, qualifie les fake news de cancer, de menace pour la sécurité nationale. Ça doit cesser maintenant, a-t-il affirmé il y a peu sur son réseau social.
2: Et un sondage ne donne que 32% d'Américains derrière leur président. Donald Trump, en tout cas frileux à soutenir le Yémen dans son conflit avec les Houthis. Il freine même dans son aide à l'Arabie Saoudite, on lisait elle aussi dans ce conflit. Du coup, ce sont Paris et Londres qui se disent prêtes à aider pour défendre l'infrastructure énergétique du royaume, infrastructure visée régulièrement par des missiles de rebelles yéménites. 24 milliards de francs d'ici 2045 pour acheter des armes. Oui, le Conseil des États a soutenu hier soir la création d'un fonds spécial pour la défense et la sécurité, un mécanisme exceptionnel proposé par le conseiller fédéral Martin Pfister. Il serait alimenté entre autres par une hausse temporaire de la TVA de 0,2%, un fonds qui doit aussi pouvoir contracter des dettes avec un objectif de la majorité, réarmer la Suisse le plus vite possible, Étienne Cochère.
6: Nous n'avons plus le temps, il faut agir vite. L'urgence, tous les partis bourgeois ont insisté dessus. Oui, la Suisse a déjà prévu d'augmenter le budget annuel de son armée de 5 à 11 milliards de francs d'ici 5 ans. Mais de nouvelles menaces apparaissent, attaques de drones, cyberattaques. Et puis comme toute l'Europe se réarme, le prix des armes augmente. 24 milliards supplémentaires d'ici 2045. Les États disent oui à cette demande du Conseil fédéral, mais ils modifient la formule avec une hausse de la TVA moins forte, plus longue, 0,2% sur vos factures pendant 18 ans. D'ailleurs, ce fonds verra le jour, même si le peuple refuse d'augmenter la TVA. Il sera financé aussi par le budget fédéral et pour pouvoir acheter vite, il pourra contracter jusqu'à 12 milliards de dettes. Dans cette première chambre, le centre impose sa vision face au PLR qui refuse toute hausse de la TVA, face à l'UDC qui voulait faire payer la Banque Nationale et face à la gauche enfin qui rappelle en vain les déboires actuels de l'armée. Prochaine manche prévue en décembre au Conseil National.
2: Les personnes en situation de handicap doivent être mieux intégrés en Suisse dans les domaines du travail, du logement ou des loisirs. Le National a approuvé hier un train de mesures à titre de contre-projet à l'initiative pour l'inclusion. Celle-ci exige des mesures contraignantes pour garantir l'égalité de droits et de fait des personnes en situation de handicap. Le dossier part maintenant au Conseil des États. La RTS révélait hier que la commune jurassienne des Bois est sans exécutif. Le dernier conseiller communal a démissionné hier suite à l'audit qui a révélé de graves dysfonctionnements au niveau de la la gouvernance. Les décisions politiques et administratives sont donc suspendues. Il va donc falloir renouveler les autorités communales. Explication d'Alexandre Bossart, président du Conseil général des Bois.
1: Dans la mesure où les conseillers communaux ils sont élus à la proportionnelle et non au système majoritaire, les partis ont la possibilité de replacer des gens sans repasser par le scrutin populaire, pour autant que l'équilibre politique initial soit respecté. Dans l'éventualité où les partis n'auraient pas assez de candidats, à ce moment-là, on devrait faire des élections complémentaires où toutes les cartes seraient rebattues.
7: Et les candidats, vous les avez ?
1: Alors, on a déjà plusieurs candidats qui sont sortis du bois, et puis on travaille fortement pour motiver les quelques derniers qui startent encore.
2: Alexandre Bossart avec Thierry Grunig. Randonneur vous êtes, eh bien vous ne pourrez plus faire le tour du Mont-Blanc comme vous le voulez. Les maires et les principaux acteurs de la montagne ont élaboré une charte pour réguler les accès au toit de l'Europe. Fini les bivouacs sauvages, il faudra réserver pour faire ce tour comme pour l'ascension. C'est bien sûr la forte hausse de fréquentation qui explique ce tour de vis. Soleil partout, même dans les préalpes où les bancs de nuages vont fondre. 23 degrés, pas mal de billes sur le plateau. 24 demain, mais avec plus de soleil et moins de vent.
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C'est Nelson Gurner qui ouvre les feux de cette émission avec son piano. Et la première des six bagatelles pour piano de Ludwig van Beethoven, elle est en sol majeur, indiquée andante con moto cantabile. C'est donc l'opus 126 de Ludwig van Beethoven qui ouvrait avec délicatesse cette émission, tandis que Joseph Haydn nous donne un peu plus de peps juste avant notre concours d'ici un peu plus de 5 minutes.

0: C'est tout à fait charmant que cette valse à trois temps de Dmitri Shostakovich, extrait ici et transcrit plutôt pour quatuor de saxophone et piano. En l'occurrence, le Ferio Saxophone Quartet et Timothy End au piano dans l'enchaînement de trois temps également pour le menuet de la symphonie numéro 75 en ré majeur de Joseph Haydn. C'était cette fois-ci le Heidelberger Sinfoniker sous la direction de Thomas Fay. Que nous entendions donc cette pièce à l'enseigne de Musique Matin sur Espace 2 et il est 7h17, vous savez de quoi il en retourne.
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0: Il y a un bon paillot à gagner pour celui ou celle qui trouve la bonne réponse à notre concours et qui nous en fait part par mail à l'adresse matinconcours@rts.ch. Nous sommes le mardi 22 septembre 2026 et c'est le jour anniversaire du thème de notre semaine. Car si vous étiez à l'écoute hier déjà ou si vous allez l'être toute la semaine, vous remarquerez que le concours tourne autour des trains puisque nous célébrons en ce jour et donc de manière générale toute la semaine l'anniversaire de la mise en circulation du premier TGV. C'était le 22 septembre 1981 qui a vu le jour le premier train à grande vitesse. Et donc, pour nous intéresser désormais à la question précise d'aujourd'hui, nous allons nous intéresser à un détroit européen qui est régulièrement traversé par des trains entiers, à la fois des passagers et parfois même des locomotives chargées sur des ferries. Ces trains donc qui traversent un détroit en Europe, nous voulons savoir de quel détroit il s'agit et quelles sont les deux régions ferroviaires / / maritimes qui sont reliées par cette ligne dans ce détroit où parfois donc des trains embarquent sur des ferries en Europe. Si vous avez donc la réponse à ce concours, envoyez votre adresse bien sûr, mais également donc cette bonne réponse à matinconcours@rts pendant qu'on écoute un peu de musique autour du train. C'est un extrait de la bande sonore du film Freud, La dernière confession.

A Very Different Train, c'est le nom de cette piste musicale, extrait donc de la bande originale de ce film sorti en 2023-2024, ça dépend des régions. Film donc intitulé Freud, la dernière confession, mais la question est donc bel et bien de savoir quel est le nom de ce détroit européen régulièrement traversé par des trains entiers, parfois même des locomotives chargées sur des ferries. 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

Quelle belle mélodie que nous offre la Gabrielle Fauré, les berceaux, fameuse mélodie pour voix et piano en l'occurrence, la voix du ténor Ian Bostridge, accompagné, soutenu du pianiste Julius Drake.

Une symphonie d'Antonine Dvorak qui, vous serez peut-être d'accord avec moi, avait déjà des allures de nouveau monde, même s'il s'agissait de la septième symphonie en ré mineur, son troisième mouvement Scherzo vivace, et que vous savez bien que c'est la neuvième symphonie, c'est-à-dire deux plus tard, qui est estampillée officiellement du nouveau monde, mais on sentait déjà une première influence américaine chez Dvorak dans ce mouvement. Et peut-être que cela venait également de l'interprétation, puisque l'on entendait le Cleveland Orchestra dirigé par Christoph von Dohnányi.

Quelle inventivité que nous sert ici Jean-Sébastien Bach avec son choral prélude pour orgue BWV 664 sur le choral Alain Gott in der Höhe sei er. Maud Graton à l'orgue.

Anton Bruckner et son motet pour chœur a cappella en do majeur locusiste, les voix des Zurich Chamber Singers sous la direction de Christian Erny pour nous mener à 8h-20 sur Espace 2 Musique et Matin, bien sûr, à la réponse à notre concours, puisqu'il y a à peu près 25 minutes, un peu moins, nous écoutions une musique extrait du film La Dernière Confession de Freud, qui était en rapport avec les trains, puisque c'est le thème de la semaine et qu'on célèbre aujourd'hui la mémoire de la mise en circulation du premier train à grande vitesse, le fameux TGV, le 22 septembre 1981. Et ce matin, nous cherchions donc le nom d'un détroit européen régulièrement traversé par des trains entiers. Vous avez été un certain nombre à se souvenir qu'il s'agissait du détroit de Messine, qui, dans le sud de l'Italie, relie la Calabre à la Sicile, permettant donc de relier ces deux régions, et notamment des villes comme Rome ou Naples, à Palerme ou Syracuse, dans des trains Intercity. Voilà, je ne saurais pas donner le numéro de l'Intercity qui relie Rome à Palerme. Toujours est-il que parmi les bonnes réponses, nous avons effectué un tirage au sort par une main innocente. Et c'est Christian, qui habite à Épalinges, qui en a été favorisé et qui gagne ainsi un bon offert par la librairie Payot. Félicitations.

Et cette fois-ci, c'est Félix Mendelssohn qui régale avec son concerto pour deux pianos et orchestre en mi majeur, le troisième mouvement, Allegro. C'est le cas de le dire, hein, cet Allegro et qui emmenait donc avec virtuosité le Münchner Rundfunk Orchester dirigé par Ulf Schirmer et en duo de pianistes, et bien un duo qui porte même déjà un nom en tant que tel puisque nous entendions le piano duo Genova et Dimitrov composé, je vous le donne en mille, d'Anglika Genova et Lyuben Dimitrov, tous les deux au piano bien sûr.

Parfois, le métier d'animateur radio est compliqué parce qu'on ne sait pas trop quoi dire derrière une chanson aussi émouvante et aussi authentique que cette chanson donc de Cyprien Ruffieux, le déserteur gruérien. Le quintet des barbus de Derrière les fagots nous l'interprétait avec passion.

Retour en Amérique avec cette suite ancienne de danse américaine ancienne. J'y arrive. Robert Russell Bennett en est l'auteur. Le premier mouvement Cake Walk. Une suite donc pour orchestre avant, en l'occurrence le Lone Star Wind Orchestra dirigé par Eugene Miliaro Corporone.

0: Merci d'être à l'écoute d'Espace 2. Ce sont les rendez-vous importants des heures pleines, les informations et les 8 heures.
1: Sandra Viscardi.
2: Un coup d'envoi ce matin à New York du plus grand rendez-vous diplomatique de l'année, l'Assemblée générale de l'ONU. À l'ordre du jour, bien sûr, les conflits qui se multiplient et notamment celui du Moyen-Orient, Karine Auton.
3: En vue de l'Assemblée générale de l'ONU, le prix du baril de pétrole est repassé sous les $100 en espérant des améliorations diplomatiques cette semaine. Pour l'instant, aucune rencontre entre Donald Trump et son homologue iranien n'est confirmée, même si le président américain se dit disposé à le voir. Massoud Pezeshkian a bien reçu son visa pour se rendre à New York. En revanche, impossible pour une partie de son équipe de l'accompagner, comme l'a affirmé Washington hier. Et cela pourrait faire partir d'éventuelles nouvelles négociations avec Téhéran sur de mauvaises bases. Les pays du Golfe, qui l'an dernier s'étaient penchés sur le dossier Gaza en toute discrétion à New York, ont indiqué qu'ils ne se réuniraient probablement pas cette semaine, mais les attaques houthies contre le Yémen et l'Arabie Saoudite occuperont forcément leur bilatéral. Il faudra surveiller les positions des médiateurs turcs, qataris, omanais et pakistanais. Un an après la déclaration de New York, approuvée par 142 pays, une réunion sur la mise en œuvre de la solution à deux États se déroulera ce mardi. Enfin, Benjamin Netanyahou est attendu jeudi à New York. Israël compte sur cet AG pour raviver les accords d'Abraham, malgré une dynamique régionale extrêmement tendue. Karine Auton, RTS New York.
2: Et une potentielle reprise des discussions entre Washington et Téhéran a fait baisser le cours du pétrole. Du coup, Wall Street a clôturé sur de nouveaux sommets hier soir. Les grands médias américains font bloc et boycottent Donald Trump. CNN a saisi la justice avec MS Now et Politico pour atteinte à la liberté de la presse, après la décision du président américain de leur interdire l'accès à la Maison Blanche. Les quatre autres membres du pool télévisé de la Maison Blanche, dont Fox News, proche du président, ont décidé de ne plus couvrir les événements auxquels participera Donald Trump. Le franc suisse a son plus bas niveau face à l'euro depuis un an. Il a aussi faibli face au dollar. C'est parce que les autres banques centrales, la Fed et la BCE, ont relevé leur taux d'intérêt alors que la BNS garde son taux à zéro. En tout cas, elle le fera après-demain. Une différence entre taux d'intérêt qui rend les autres monnaies plus intéressantes pour les investisseurs que la devise suisse, explique Vincent Laguerre, le gérant des fonds stratégiques Swissconto à la Banque cantonale de Zurich.
4: Le différentiel de taux s'accentue, j'ai envie de dire, de jour en jour. On voit la Fed qui a remonté ses taux, la BCE a fait de même, même la Bank of Japan a rehaussé ses taux directeurs. Donc là, tactiquement, sur une fenêtre assez courte, on comprend très bien pourquoi le franc suisse est plutôt faible. Mais on sait aussi qu'il suffit de quelques événements exogènes pour que le rôle de valeur refuge reprenne le dessus et voir une arrivée massive de flux direction le franc suisse et la place suisse.
2: Vincent Laguerre avec Mathilde Farine. La deuxième restructuration de l'année chez Sunrise coûtera 450 emplois. Ce sera un poste sur six biffé. Comme en février, les employés des boutiques et du service client devraient être épargnés. Le Conseil des États veut dépenser 24 milliards de francs supplémentaires dans l'armement d'ici 2045. Le Conseil des États a soutenu hier soir la création d'un fonds spécial pour la défense et la sécurité. Il s'agit de faire face aux nouvelles menaces et à la hausse du prix des armes. Et pour cela, le projet prévoit une hausse temporaire de la TVA de 0,2% pendant 18 ans, un point qui fait débat au sein de la majorité bourgeoise. Ainsi, le conseiller aux États PLR vaudois Pascal Broulis est contre cette hausse de la TVA, mais il soutient néanmoins la création du fonds spécial.
5: C'est pas pour one shot demain matin, c'est pour un certain laps de temps. L'idée, c'est que le fonds puisse s'endetter jusqu'à hauteur de 12 milliards. Donc, s'il y a des opportunités de pouvoir se renforcer dans certains secteurs, les drones par exemple, ou la politique de missiles solaires, ou ainsi de suite, ça permet de travailler pas à pas, puis d'avoir une sorte de fonds de roulement comme vous avez au niveau de la banque quand vous avez une ligne de crédit. Ça, c'est positif. D'autant plus qu'aujourd'hui, l'armée a quand même maintenant un plan d'investissement sur les domaines qui doivent être renforcés.
2: Pascal Broulis avec Étienne Cochère. La commune jurassienne des Bois, sans exécutif depuis hier, le dernier conseiller communal a jeté l'éponge. Après l'audit qui avait critiqué le fonctionnement de la commune, les partis devront nommer de nouveaux conseillers puisque l'élection est à la proportionnelle. Au col des Mosses, c'est la protection de la nature qui l'a emporté face au projet de canon à neige. Télé les uns les Mosses, la Lécherette renonce au projet. Une vaste zone marécageuse du canton de Vaud est donc protégée au niveau fédéral. Il était exclu de faire passer des conduites pour acheminer l'eau destinée à fabriquer de la neige. Plus que jamais, en raison du changement climatique, Laurence Milazevic, ces zones humides sont considérées comme vitales.
6: Faire transiter des conduites d'eau à travers les zones protégées du col des Mosses pour enneiger les pistes de ski, dès le départ, ce projet était voué à l'échec. Depuis l'initiative Rottenturm, votée en 1987, les marais sont des biotopes d'importance nationale, soit intouchables. Au Moss, d'ailleurs le nom vient de l'allemand Moos, qui signifie mousse, la zone marécageuse s'étend sur 6 hauts marais et des centaines d'hectares de bas marais. Ici, les mousses forment la tourbe qui joue un rôle crucial dans la séquestration du carbone. Ce sont aussi des réservoirs d'eau. Intouchable donc, ce terrain précieux est aussi contraignant pour tout développement de projet. Pour Alexandre Bellocci, directeur touristique, une idée consisterait à les valoriser, par exemple de manière didactique.
1: Nous, en tant qu'association touristique, on se doit de promouvoir la destination avec ses atouts. Et aujourd'hui, bien que les marais soient perçus comme une contrainte, c'est peut-être aussi l'occasion de réfléchir à comment on peut les mettre en valeur. L'idée est de pouvoir augmenter la fréquentation des gens sur le domaine. Et peut-être que si ça passe par une sensibilisation, autant en profiter.
6: À ce jour, la loi proscrit toute installation ou modification dans ces zones, car elles sont devenues rares. Plus de 90% de zones humides ont été détruites ces 150 dernières années en Suisse, au profit de l'urbanisation, l'industrie et l'agriculture.
2: Du soleil après dissipation de quelques brumes matinales, 24 degrés, une bise modérée sur le plateau, un peu plus forte sur l'ouest lémanique.
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0: Et à venir ce matin, d'une part notre chronique Quid dans Quartz et également l'actualité musicale proposée aujourd'hui par David Christoffel, celle pour le programme du matin et bien sûr pour faire une émission qui s'appelle Musique matin le matin, ne manque plus que la musique.

Alors, on était parti pour les 3 heures, mais on va s'arrêter là, quand bien même c'est tout à fait amusant et enchantant d'entendre ces noces de Figaro avec à l'instant la scène 1 de l'acte 1. Mozart, bien sûr, avec les voix de Fanny Antonello dans le rôle de Suzanne, soprano. Et pour Figaro, Christian Van Horn, basse.

0: Il fut un temps où on avait un indicatif qui indiquait avant ce genre d'enregistrement, espace 2 y était. Et il eût été de circonstance pour cet enregistrement, puisque espace 2 y était effectivement le 17 juillet 2020, où ça, eh bien, la cathédrale de Lausanne, où résonnait cette sicilienne, deuxième mouvement de la suite pour orgue de Maurice Durufle, sous les doigts et les pieds, bien sûr, de l'organiste Thomas Hospital. Vous êtes à l'écoute de Musique Matin sur Espace 2, il est 8h21, l'heure d'un peu de culture littéraire.
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2: Dans un massif montagneux quelque part dans les Alpes, la réserve du lac est depuis une centaine d'années rendue à la vie sauvage et interdite aux humains. Depuis les falaises qui y font face, Paola photographie régulièrement ce lieu interdit et qui pourtant l'appelle. Jusqu'au jour où elle disparaît mystérieusement sans laisser de traces. De l'autre côté du lac, c'est le titre du dernier roman de Sylvain Prudhomme paru aux éditions de Minuit. Un texte très beau où s'entremêlent le sauvage, la menace et les regards. J'ai rencontré Sylvain Prudhomme au Livre sur les quais à Morges et je lui ai demandé de m'évoquer la naissance de cette réserve du lac qui a tout de la protagoniste principale du roman.
3: Il y a une origine un peu vécu à ce choix de décor, c'est que j'ai passé beaucoup de temps dans le parc des Écrins. Il y a une réserve comme ça qui est de l'autre côté d'un lac. Et donc on peut être sur une rive comme ça et regarder tout le fond de vallée qui est de l'autre côté et qui est protégé par des falaises, défendu par des falaises et qui est sauvage. Et c'est, moi ça a été quand même un moment de bascule dans mon, même je pense dans mon rapport au vivant, enfin les séjours un peu répétés que j'ai fait là-bas, de passer autant de temps à regarder cet autre côté, à le rêver, à sans pouvoir jamais y accéder. Il y a quelque chose d'un inaccessible qui en même temps est sans cesse visible et donc on le scrute comme si le regard allait permettre d'atteindre un peu les choses, mais en fait ça se dérobe et très très fort. Je me mettais à entendre, à sentir des choses que j'avais jamais senties avant dans la nature, parce que tout d'un coup la conscience qui petit à petit quand même s'accroît de toutes ces présences de ce vivant qui est partout en fait et qui nous regarde. En fait on regarde, Paola elle est photographe, elle passe son temps à essayer de photographier cette réserve et assez vite elle a des moments de sursaut, de surprise parce qu'elle voit un animal qui l'a regardé bien avant qu'elle ait commencé à faire sa photo ou qui est là tout proche. Et ça j'ai vraiment vécu ça, on se rend compte d'un coup qu'une marmotte est là, à un mètre de soi ou un chevreuil s'est approché, passe tout près et j'essaie de raconter ça, cette bascule enfin très ténue qu'il y a entre le moment où cette nature elle est belle, elle est apaisante, on la regarde et on a l'impression d'être dans un décor magnifique et le moment où tout d'un coup ça fait presque peur tellement ça, c'est agissant, tellement ça, on est minuscule au milieu de toutes ces autres vies qui fourmillent et bien sûr ça peut basculer aussi dans l'effroi. J'essaie de travailler ça dans le texte. Ouais.
2: Sylvain Prudhomme à l'instant à propos de son dernier roman « De l'autre côté du lac » paru en cette rentrée aux éditions de Minuit et qui figure sur la première liste du prix Goncourt. 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

Sweet Georgia Brown, bien sûr, avec le ABB pour Ambassador Big Band. Un Big Band pas tout à fait classique, puisqu'il y comptait, en tout cas parmi ses solistes, un accordéon. Ça ne s'invente pas pour cette formation, même si l'exercice était tout à fait réussi. Willy Valotti, donc, à l'accordéon. Et puis un autre soliste dans cet enregistrement, un instrument un peu plus commun dans ce genre de répertoire, Walter Grobe, au vibraphone.

Les jeunes voix des chanteurs et chanteuses du Chœur Suisse des Jeunes, dirigé par Nicholas Fink, sur un texte de William Shakespeare, sonnet numéro 8, mis en musique et en voix par Antoine Schneider.

La magie de Jean-Sébastien Bach et son concerto italien pour clavecin en fa majeur, le troisième mouvement presto, sous les doigts du claveciniste Bob van Asperen. Personnellement, Asperen, c'est ce que je prends quand j'ai mal à la tête, quoique Jean-Sébastien Bach ait un petit morceau, ça fait toujours du bien aussi.

La consolation, tröstet, tröstet, mein Volk, offerte par Heinrich Schütz, et son motet pour chœur à six voix, soutenu du continuo de l'orgue, justement pas Matteo Messori à l'orgue donc, et les voix de la Capella Augustana, dans l'enchaînement de cet extrait d'un disque paru il y a 2 ans à peu près chez Claves Records. Un duo assez insolite, harpe, trombone et instruments électroniques. Éclat, c'est le titre de ce duo Avelune, composé d'Emma Tommaso et Baptiste Baudiman. Il est 9h moins quart sur Espace 2, l'heure de notre chronique d'actualité culturelle qui, une fois n'est pas coutume, nous emmène à Paris, puisque samedi dernier, à la Philharmonie de Paris, l'ensemble intercontemporain créé par Pierre Boulez faisait sa rentrée. Une rentrée particulière, puisque cette formation spécialiste de la musique contemporaine célèbre cette saison son 50e anniversaire. Joyeux anniversaire donc à l'ensemble intercontemporain qui, pour l'occasion, propose des formules spéciales comme ce concert jukebox où le public a choisi les œuvres jouées samedi dernier. Notre correspondant parisien David Christoffel a assisté au concert et a rencontré le directeur musical actuel de l'intercontemporain Pierre Bleuze.

0: Pour l'occasion de son 50e anniversaire, ce n'est pas le staff de l'ensemble intercontemporain qui a choisi les œuvres du concert d'ouverture de la saison, mais son public. C'est Patrick Hahn, le directeur de l'ensemble intercontemporain, qui a eu l'idée de soumettre le catalogue de l'ensemble pour choisir les œuvres interprétées au cours de ce concert Jukebox. 500 fidèles de l'ensemble ont voté, plus de 200 personnes ont même participé au comité qui a choisi les œuvres au programme, l'une des leçons du public étant que ces 50 ans de création ont fini par créer un répertoire. Des œuvres sont restées dans les mémoires, comme le concerto de chambre de Ligeti, Sémaphore de Sariao, Partiel de Gérard Griset, ou encore Gugalon d'Unsung Shin, un programme copieux et gourmand, où les œuvres s'enchaînaient en trois volets pensés un peu comme des sets, avec les interventions d'une platiniste, Mariam Rezaï, sur une idée du directeur musical de l'ensemble, Pierre Bleuze, à qui j'ai donc demandé si l'arrivée des 50 ans de l'intercontemporain ne ferait pas peser un soupçon de démon de midi sur l'ensemble, et d'infidélité à ses premières amours, à savoir si c'est bien dans la culture de Pierre Boulez d'avoir ce dialogue avec la culture clubbing ou la culture remix.
1: Et aujourd'hui, c'est très important. J'ai l'impression que c'est très à la mode de mettre les choses en opposition. Et parfois...
0: Boulez est mis en opposition avant nous.
1: Bien sûr, je suis tout à fait d'accord. Ce que je veux dire par là, c'est qu'il y a une question qui est, à mon avis, primordiale. C'est de dire comment ne pas faire table rase de ce 20e siècle extraordinaire, de cette modernité. Souvent, on a l'impression que c'est une musique qu'on n'entend plus. On n'entend pas énormément dans les salles de concert la musique de Nono, de Cherino, de plein de grands compositeurs de ce temps-là. Et je pense que c'est à nous aussi de la garder vivante. Et je sais que les gens, ici, on a eu des moments extraordinaires. On parlait des espaces acoustiques de Griset. On a fait aussi des grands projets Varese dans la grande salle. C'était bourré à craquer avec des jeunes qui hurlaient. Le projet pour le début des centenaires de Pierre Boulez, pareil, une jeune génération. Donc ça veut dire qu'il y a un vrai public jeune aussi qui a besoin de se réapproprier cette modernité pour mieux être là aujourd'hui présent. Donc je crois que moi, ce qui m'intéresse ici, c'est de toujours se dire dans le projet, et ça c'est une grande question, vous parlez d'infidélité, moi je pense que je reste toujours extrêmement soucieux de la pensée de Pierre Boulez. Mais quand on voit Pierre Boulez jeune et Pierre Boulez dans ces dernières années, on voit une évolution qui est tellement phénoménale dans sa façon de penser. Déjà, on voit dans le chef d'orchestre l'évolution, le génie de la direction d'orchestre qui est venu après 40 ans jusqu'à la fin de sa vie, qui a été une évolution permanente. Et quand vous voyez la variété des répertoires dirigés par rapport à certaines interviews de début, on se dit tiens, il y a eu quand même un chemin qui est fait. Donc pour moi, je m'attache à ce Pierre Boulez-là. C'est-à-dire que Pierre Boulez était quelqu'un justement qui disait, et je me souviens, c'était Mathias Pincher qui m'a retranscrit ça de façon magnifique. Lorsque je suis arrivé, il m'a écrit un mot formidable. Il m'a dit que Pierre Boulez lui avait dit quand il est arrivé, surtout, ne fais pas ce que tu as vu avant. Oublie tout et vas-y. Trouve des idées, n'aie pas peur d'avancer. Justement, ça voulait dire, n'essaye pas de faire comme moi. Essaye d'avancer avec courage dans ce monde qui est maintenant. Et ça nous donne aussi une clé dans le sens de l'ouverture que l'ensemble doit être capable de faire dans les esthétiques également.
0: Le préfixe inter est natif de cet ensemble. On pourrait se poser la question, est-ce que ce préfixe a fait son chemin et a changé petit à petit, a mûri, a trouvé une nouvelle signification avec le temps?
1: Cet inter, il est la base de tout, il est essentiel. Parce que il y a rien de plus riche pour moi que la première partie du XXe siècle avec autour de Diaghilev et des ballets russes, c'est-à-dire justement la période où les artistes étaient ensemble. C'est-à-dire que les écrivains, les peintres, les chorégraphes, les musiciens, se voyaient chaque semaine. Il y avait cette espèce d'échange qui a créé un monde extraordinaire. Ils ont été capables de bâtir, parce qu'ils étaient ensemble, je pense, un monde extraordinaire et parfois de la musique pure, c'est-à-dire de la musique qui est devenue de la musique de concert pure. Donc, pour moi, c'est exactement dans le même sens. Là, par exemple, quand je suis arrivé, ça faisait ma 4e saison maintenant, j'ai proposé dans mon projet, quand je suis rentré à l'ensemble, de remettre vraiment en force l'opéra contemporain, toutes ces formes-là. On a fait l'année dernière, en essayant aussi de nouvelles formes avec le public, on a fait cette création d'Orgiade d'Hector Parra avec Calixto Bieto, et j'avais demandé à Calixto, parce qu'on n'est pas une maison d'opéra et c'est ça qui m'intéresse, on avait enlevé toutes les chaises, j'avais demandé d'avoir l'ensemble au centre avec les chanteurs et que le public soit à l'intérieur de la dramaturgie, pouvait naviguer à l'intérieur même de cet opéra, de cette histoire. C'était quelque chose de très très fort qui a marché de façon incroyable. Et c'était aussi notre manière d'aller à la rencontre, en fait, de se donner des idées.

La quatrième scène de théâtre de rue Gugalon, Unsung Chin en est l'auteur, par l'ensemble intercontemporain dirigé par Pierre Bleuze. Merci à David Christoffel pour cette correspondance parisienne.

On espère que cette pièce vous aura donné du punch, puisqu'elle s'appelle Punchinello, signée de la main de William Rimmer et interprétée par le brass band Luzernland en 2014 au KKL, sous la direction d'Hervé Grelat et sous les micros de nos collègues de la radio-télévision Romanche.

0: Il nous faut quitter le Borodine String Quartet qui nous interprète Tchaïkovski et son deuxième quatuor à cordes. Vous retrouverez David Christoffel dans les podcasts de la RTS. Quant à moi, il est l'heure de clore cette émission puisqu'il est 9h sur Espace 2.
1: Krause. 24 milliards de francs d'ici 2045 pour acheter des armes. Le Conseil des États a soutenu hier soir la création d'un fonds spécial pour la défense et la sécurité. Un mécanisme exceptionnel proposé par le conseiller fédéral Martin Pfister. Il serait alimenté entre autres par une hausse temporaire de la TVA de 0,2%. Un fonds qui doit aussi pouvoir contracter des dettes avec un objectif de la majorité, réarmer la Suisse le plus vite possible. Précision, Étienne Cochère.
2: Nous n'avons plus le temps, il faut agir vite, l'urgence, tous les partis bourgeois ont insisté dessus. Oui, la Suisse a déjà prévu d'augmenter le budget annuel de son armée de 5 à 11 milliards de francs d'ici 5 ans, mais de nouvelles menaces apparaissent, attaques de drones, cyberattaques, et puis comme toute l'Europe se réarme, le prix des armes augmente. 24 milliards supplémentaires d'ici 2045, les États disent oui à cette demande du Conseil fédéral, mais ils modifient la formule avec une hausse de la TVA moins forte, plus longue, 0,2% sur vos factures pendant 18 ans. D'ailleurs, ce fonds verra le jour même si le peuple refuse d'augmenter la TVA. Il sera financé aussi par le budget fédéral et pour pouvoir acheter vite, il pourra contracter jusqu'à 12 milliards de dettes. Dans cette première chambre, le centre impose sa vision face au PLR qui refuse toute hausse de la TVA, face à l'UDC qui voulait faire payer la Banque Nationale et face à la gauche enfin qui rappelle en vain les déboires actuels de l'armée. Prochaine manche prévue en décembre au Conseil National.
1: Berne encore où le Parlement a donné son feu vert tout à l'heure au congé parental genevois. Après le Conseil des États, le national a tacitement accepté ce congé de 24 semaines, congé adopté en votation populaire par la population genevoise en 2023. Elle complète ses 16 semaines de congé maternité par 8 semaines en faveur de l'autre parent, étant donné que ce nouvel article de la Constitution genevoise n'était pas compatible avec le droit fédéral. Le Parlement avait suspendu jusqu'ici sa mise en vigueur. Lui est très attendu à la tribune de l'ONU. Aujourd'hui, Donald Trump prendra la parole à l'ouverture du sommet annuel des Nations Unies. Alors que le conflit s'enlise avec l'Iran, le président iranien Massoud Pezeshkian, de son côté, a promis d'y défendre fermement les positions de son pays à New York. Mais malgré le conflit, les cours du pétrole ont baissé hier, moins 3,4% pour le Brent. Il est à 100 dollars le baril environ ce matin. Recul qui s'explique notamment par l'espoir de nouvelles discussions diplomatiques entre Washington et Téhéran. Donald Trump encore et son bras de fer avec les médias qui prend une tournure inédite. Les grandes chaînes de télévision américaines suspendent jusqu'à nouvel ordre leur couverture commune du président. ABC, CBS, NBC et même Fox News font bloc avec CNN, exclus désormais de la Maison Blanche. Michael Pecker, on vous retrouve à Washington. Cette décision tombe durant une semaine particulièrement chargée pour le président américain.
3: Et Assemblée générale de l'ONU à New York, puis visite d'État de Xi Jinping à la Maison Blanche, de grands rendez-vous dont certaines images pourraient venir à manquer si Donald Trump ne revient pas sur sa décision. Après l'exclusion de CNN, Politico et MS Now, les grandes chaînes de télévision nationale font bloc. Même Fox News, réputée proche de Donald Trump, se joint au mouvement. Sa correspondante à la Maison Blanche, Jackie Heinrich, s'en expliquait hier sur son antenne.
4: Franchir cette limite revient à créer un dangereux précédent pour les futur gouvernement, même si certains se réjouissent de ces exclusions, gardez en tête l'impact à long terme de ce genre de décision.
3: CNN aujourd'hui, Fox News demain, donc c'est la crainte derrière cette défense commune de la liberté de la presse. Les trois médias exclus ont saisi la justice, une audience est prévue demain et pourrait conduire au rétablissement de leur accès. Mais Donald Trump, lui, ne cède pas, enfonce le clou, qualifie les fake news de cancer, de menace pour la sécurité nationale. Ça doit cesser maintenant, a-t-il affirmé il y a peu sur son réseau social.
1: Michael Pecker à Washington. Friedrich Merz s'accroche encore. Le chancelier allemand refuse toujours de démissionner malgré ses récents revers lors des dernières élections régionales et la percée du parti d'extrême droite de l'AfD. Friedrich Merz présente même sa coalition comme le seul rempart démocratique contre la montée des extrêmes. Il se voit comme le garant du Brandmauer, un cordon sanitaire qui vacille de plus en plus. Jérôme Jordan.
5: Le Brandmauer, c'est l'équivalent du cordon sanitaire en France, une règle morale censée empêcher l'accès au pouvoir à un parti extrémiste jugé dangereux pour la démocratie. Avec la poussée de l'AfD, ce Brandmauer est de plus en plus attaqué. Hier encore, il a subi les coups de boutoir de la coprésidente de l'AfD, Alice Weidel.
6: Unsinn der Brandmauer, endlich Schluss zu machen, weil ansonsten haben wir solche Resultate wie hier.
5: Pour Alice Weidel, il est temps de mettre fin à cette absurdité de pare-feu qui nie le vote des électeurs, alimente la grogne et contribue à ses résultats. Cela dit, l'extrême droite n'est pas la seule jugée infréquentable. Tout à gauche, Die Linke se retrouve dans la même position, vainqueur des élections à Berlin, mais accusé de tolérer des militants antisémites. Pour l'instant, le pare-feu semble résister. L'AfD et Die Linke auront de la peine à trouver des partenaires pour gouverner, mais la muraille a commencé à s'effriter. Des alliances avec l'AfD se sont noués déjà dans plusieurs communes et les rapprochements ponctuels apparaissent également dans les régions.
1: Enfin, son histoire secoue le football suisse. Depuis dimanche, Granit Xhaka a avoué hier s'être procuré un faux certificat Covid en 2022. Le capitaine de la Nati, absent au camp de préparation en vue de la prochaine Ligue des Nations, il ne jouera pas par ailleurs les quatre prochaines rencontres avec l'équipe de Suisse. Et puis la météo de ce mardi, du soleil, malgré quelques bancs de nuages bas possibles le long des Préalpes en ce moment. Les températures, maximum 24 degrés aujourd'hui, avec une bise modérée sur le plateau et parfois forte sur l'ouest lémanique.
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9: Bonjour mes chers amis, j'espère que vous vous portez bien. Nous allons commencer tout en douceur ce matin avec Veni, Veni, me seque le fida. C'est un air de Judith, Judith triomphante de Vivaldi, dans lequel la voix de la chanteuse a quelque chose de la colombe, d'autant plus que c'est un roucoulement à deux, puisque la clarinette s'invite à dialoguer avec elle.

Cet air aria, Veni, Veni, me sequere fida, chanté par Judith dans Judita Triumphante de Vivaldi, était interprété par Mariana Beate avec la Chapelle Royale de Catalogne et le Concert des Nations. Dans cette histoire, nous retrouvons Holoferne, qui est le général en chef du roi Nabucodonosor, qui assiège une ville fortifiée de Béthulie. Et pour forcer les habitants à se rendre, il coupe totalement l'accès aux sources d'eau de la ville. La population se meurt de soif après 34 jours de siège. Et donc les habitants demandent à leurs dirigeants de capituler et de livrer la ville à Holoferne. Judith, jeune riche veuve respectée pour sa piété, refuse cette lâcheté. Elle reproche aux dirigeants de manquer de foi et de vouloir tester Dieu. Elle prend les choses en main, utilise sa beauté, son intelligence pour infiltrer le camp ennemi, gagner la confiance d'Holoferne et profite de son ivresse pour le décapiter. Et donc dans cette ère, on est juste avant où elle dit à sa servante « Reste avec moi, prête-moi ton soutien ». Et donc il y a toute cette douceur et en même temps ce côté enveloppant où elle est à la fois dans la puissance de ses moyens et en même temps dans cette forme de piété et de droiture morale. On va écouter maintenant Andras Schiff au piano avec une sonate de Beethoven qui est un thème et ses variations. On est dans

Beethoven dans sa 12e sonate pour piano, premier mouvement qui commence tranquillement avec des variations, ce qui est d'ailleurs un peu original. András Schiff était au piano et s'était enregistré à la Tonhalle de Zurich pour le label ICM qui produit par ailleurs beaucoup de jazz et de très très grande qualité musicale. On va écouter maintenant Joseph de Boismortier. Il est né en 1689 et c'était un esprit indépendant. Un des premiers musiciens de l'histoire qui a vécu exclusivement de la vente de ses partitions gravées. Donc il s'est affranchi de la tutelle des mécènes de la cour et en plus, tant mieux pour lui, comme il avait un style élégant, accessible, fluide, eh bien c'était très adapté au goût de l'époque. Ça lui a valu un immense succès commercial. Moi je trouve que cette musique s'écoute très volontiers. Nous écoutons ici la première sonate pour flûte et basse continue, avec les interprètes Xavier Durand et Annie Carast.

La musique de Joseph de Boismortier avec Xavier Durand et Annick Arast, c'était la première sonate pour clavecin et flûte. Le choix suivant est salué par un de nos auditeurs qui s'appelle Stefano et qui vient de signaler qu'il a répondu à cet appel improvisé que j'ai envoyé vers vous hier. Réponse que nous lirons et que nous écouterons à partir de 10h. C'était la question de savoir si quelquefois, par le biais d'une œuvre musicale, écrite, c'est-à-dire littéraire, d'un discours de quelqu'un peut-être aussi inspiré, je pense par exemple à l'avocate Ruth Ginsberg, qui était à la cour pénale américaine, si je ne m'abuse, et qui était une femme extrêmement inspirante, par exemple. Ou à Maya Angelou, qui a des poèmes à nous bouleverser de beauté et de force. Est-ce que quelquefois, que ce soit une œuvre écrite, musicale, ou autre, ou cinématographique, par exemple, il y a un avant et un après chez vous, dans le sens que ça vous a ouvert vraiment la conscience et que vous savez qu'elle vous a influé d'une manière ou d'une autre, en tout cas positivement? Parce que la question sous-jacente était, mais au fond, est-ce que lorsque tant d'artistes, de créateurs connus, pas connus, anonymes ou célèbres, parfois tentent d'ouvrir les écoutilles, quelque part les oreilles d'autrui, pour qu'ils voient mieux, pour qu'ils écoutent mieux eux-mêmes ou l'état du monde, est-ce que vraiment c'est un coup d'épée dans l'eau, dans le sens où si quelqu'un est déjà éveillé à ce qu'il aurait besoin de connaître, alors il est déjà au courant? Ou alors, au contraire, est-ce que vraiment, en nous soutenant les uns les autres, en nous tirant vers le haut les uns les autres, il y a un réel effet? Donc je me disais, eh bien, c'est une parfaite thématique pour partager des expériences, que d'écouter La Petite Compagnie et puis d'avoir vos mails à lire, vos petits messages, voire vos messages à écouter, parce qu'on pourrait le faire aussi oralement au 076 399 1373, en espérant que je ne me trompe pas sur le numéro, ça fait longtemps que je ne l'ai pas dit. 076 399 1373, mais je vais quand même aller vérifier. Et puis nous avons aussi un message de Christiane, et donc je réserverai la deuxième heure à la lecture de vos messages. Mais si cela arrivait demain, eh bien alors peut-être Delphine pourrait aussi les lire pour vous. Pour l'instant, le choix, le fameux choix qui était salué par Stefano, la boucle était longue, eh bien c'est la musique pour luth de Leopold Weiss.

Fantaisie pour lutte en ut majeure de Sylvius Weiss avec Hopkinson Smith aux luttes. Et voici maintenant la musique d'un compositeur qui s'appelle Antoine Francisque, luthiste, qui était né en 1570 en France. Et c'est Pavane, joué par Naoko Yoshino.

Naoko Yoshino, qui joue ici de la harpe baroque pour cette musique assez étrange. J'ai un petit doute sur la fin. Est-ce qu'elle est vraiment de ce compositeur ou bien elle est retranscrite par l'interprète Naoko Yoshino. En fait, le compositeur, lui, est né en 1570, donc la fin avait l'air plutôt d'être du XXe siècle, un peu debussiste. Et ce compositeur n'est autre qu'Antoine Francisque. Je vous propose Mamerloi de Ravel avec l'OSR et Ernest Ansermet. Mamerloi, c'est la magie dans la forêt, puisque nous sommes dans la forêt avec La Belle au bois dormant, puis ensuite avec le petit poussé dont vous savez qu'il a eu la sagesse d'avoir des cailloux dans sa poche pour retrouver son chemin. Belle métaphore de la vie. Si les cailloux étaient par exemple des leçons que l'on apprend pour soi et que soi seul peut apprendre. L'aide honnête, impératrice des pagodes. Là on est dans une forêt plutôt asiatique, pourrait-on dire, vous l'entendrez dans la musique, si nous y arrivons, parce que nous n'avons qu'un quart d'heure pour écouter quelques extraits de ce cycle Mamerloi, qui se termine avec les entretiens de La Belle et la Bête et le jardin féerique. Enfin, nous verrons bien jusqu'où nous arrivons. Voici une forêt mystérieuse dont l'air bleu vibre de magie.

Comme l'enregistrement date de 1949 et qu'il gratouille un peu, nous allons écouter la suite de Ma mère loi de Ravel dans la version de l'Orchestre de Paris avec Jean Martinon.

0: Cette musique sinueuse est celle du petit poussé qui trouve son chemin, qui le cherche peut-être, en tout cas, qui se perd un peu dans les bois. Nous sommes dans le cycle de Ma mère loi de Maurice Ravel, version Jean Martinon, qui était celle de 1970 avec l'Orchestre de Paris et que j'ai remplacé plutôt que celle d'Ernest Ansermet. Malheureusement, l'enregistrement de 49 laissait un petit peu à désirer. C'était pas vraiment agréable pour apprécier la musique de Ravel. Nous nous retrouvons après les informations pour vos beaux messages qui sont arrivés à La Petite Compagnie. 10h sur RTS Espace 2.
1: Sandra Viscardi.
2: Le Conseil fédéral devra à l'avenir motiver de façon détaillée tout recours au droit de nécessité en période de crise. Après le Conseil des États, le national vient d'approuver à l'unanimité un projet parlementaire qu'il prévoit. Le droit de nécessité, c'est ce droit qui s'applique lorsque la législation ne permet pas de régler une crise, comme ce fut le cas lors de la pandémie de Covid ou pour éviter la faillite de Crédit Suisse. Le Conseil fédéral édicte alors des ordonnances et il prend des décisions se fondant directement sur la Constitution fédérale. L'adoption facilitée des enfants issus d'un don de sperme par le conjoint ou le partenaire du parent légal ne doit pas être retardée. Le national s'est opposé ce matin au renvoi au Conseil fédéral qui a été décidé au mois de juin par le Conseil des États. Genève pourra aller de l'avant avec son congé parental. Après le Conseil des États, le national a tacitement accepté ce matin ce congé de 24 semaines, soit 8 semaines pour l'autre conjoint, en plus des 16 semaines de congé maternité. Un feu vert rendu possible par la modification en décembre dernier de la loi fédérale sur les allocations pour perte de gains. La banque UBS a conclu un accord avec la justice néerlandaise pour mettre fin à un litige fiscal hérité de Crédit Suisse. UBS versera 4 700 000 francs pour 12 déclarations fiscales inexactes déposées par 12 anciens clients néerlandais de Crédit Suisse de 2005 à 2015. Les Verts vaudois diront le 3 octobre prochain s'ils partent avec 2 candidats au gouvernement cantonal ou un seul pour les élections cantonales du printemps prochain. Au délai fixé par le parti, 2 candidatures déposées, celle du ministre sortant Vassilis Venizelos, connu depuis juin, et celle de la présidente du parti, Rebecca Joly. Avant de prendre l'avion pour New York et l'Assemblée générale de l'ONU, le président iranien Massoud Pezeshkian a promis d'y défendre fermement les positions de son pays sur fond de conflit avec les États-Unis. Il doit s'exprimer demain à la tribune de l'ONU. Une possible rencontre avec Donald Trump en marge de cette Assemblée générale fait baisser les cours du pétrole et elle a dopé aussi les bourses mondiales hier. Les frappes russes de la nuit ont fait 4 morts à Dnipro en Ukraine et dans la région méridionale de Mykolaïv. Un drone russe de longue portée a tué un enfant de 3 ans. La France annoncera dans la journée de nouvelles aides aux Français les plus touchés par la flambée des prix du carburant. En parallèle, Emmanuel Macron demande à la Commission européenne d'approuver 5 mesures pour doper les approvisionnements et calmer la hausse des prix. Il s'agit notamment d'assouplir les normes de qualité des carburants afin d'améliorer la productivité des raffineries, d'introduire du biogazole pour les moteurs diesel ou encore de reporter le plan méthane qui doit s'imposer au 1er janvier prochain. En Turquie, à Manisa, dans l'ouest du pays, près d'Izmir, une personne a été arrêtée au terme d'une chasse à l'homme déclenchée après une fusillade devant une école ce matin vers 7h heure suisse. 8 élèves ont été blessés, l'un d'eux est dans un état grave. Les motivations du tireur demeurent inconnues. Un des co-inventeurs des ciseaux génétiques, Martin Ginec, et une mathématicienne qui a trouvé la solution à un vieux problème de géométrie, Susanna Zimmermann, reçoivent cette année les prix scientifiques suisses Marcel Benoît et Latsis, des récompenses qui comptent parmi les distinctions scientifiques les plus prestigieuses de Suisse. Soleil partout, même dans les préalpes où les bancs de nuages vont fondre. 24 degrés, pas mal de billes sur l'arc lémanique. Beau demain, mais pas de vent.
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L'orchestre de Boston et Seiji Ozawa dans cette ouverture miniature de Casse-Noisette de Tchaïkovski. Nous voilà à ce moment que Comment dire ? Oui, parce que j'étais en train de regarder le bouton que je devais appuyer pour ne pas faire des bêtises à l'antenne, mieux m'entendre dans le casque, avoir le petit message de Christiane que je m'apprête à vous lire, et puis le texte qu'elle suggère entre les lignes. Et en fait, il s'agit donc de cette fameuse question qui, depuis hier, tourne un peu et pour laquelle j'ai reçu de vos réponses. Il s'agit de cette question où je vous disais, est-ce que quelquefois, vous avez, par le biais d'une œuvre cinématographique ou littéraire, ou un opéra, de la musique, quelque chose qui vous a finalement déclenché une prise de conscience, est-ce que vous vous êtes rendu compte qu'il y a un avant et un après, que vous aviez peut-être des pensées un petit peu déterminées, puis que finalement, réellement, par une œuvre plutôt artistique ou spirituelle, vous avez eu un changement de cap, en fait. Et nous avons reçu deux messages. Vous pouvez toujours d'ailleurs continuer à y répondre si c'est maintenant que vous entendez cet appel au message partagé. Vous pouvez répondre au 076 399 13 73 par le billet, par exemple, du WhatsApp, mais ce sera peut-être un peu difficile d'écrire ça comme ça, par téléphone, ou par un message oral. Et puis ça peut être aussi à lapetitecompagnie@rts.ch. Et donc nous avons un message de Christiane qui dit « Bonjour Juliette, vers l'âge de 20 ans, un ami un jour m'a montré le poème « Si » de Rudyard Kipling. J'ai été prise d'une poussée d'admiration pour ce poète qui a su si bien démontrer que, comme disent les bouddhistes, l'équilibre se trouve toujours quelque part au milieu. Sans oublier qu'il est humain de visiter les extrêmes, dans la lumière, mais aussi parfois dans les ténèbres. Si tu peux voir détruit l'ouvrage de ta vie et sans dire un seul mot te mettre à rebâtir, et là vous me donnez les premiers mots du poème de Kipling que je continue à lire. Si tu peux voir détruit l'ouvrage de ta vie et sans dire un seul mot te mettre à rebâtir, ou perdre en un seul coup les gains de 100 parties, sans un geste et sans un soupir. Si tu peux être amant sans être fou d'amour. Si tu peux être fort sans cesser d'être tendre et te sentant haï sans haïr à ton tour, pourtant lutter et te défendre. Si tu peux supporter d'entendre tes paroles travesties par des gueux pour exciter des sots et d'entendre mentir sur toi sans dire de foi mot et sans mentir toi-même d'un mot. Si tu peux rester digne en étant populaire, si tu peux rester populaire en conseillant les rois, et si tu peux aimer tous tes amis comme frères sans qu'aucun d'eux ne soit tout pour toi. Si tu sais méditer, observer et connaître sans laisser jamais le sceptique être ton maître, si tu peux rêver et ne pas être l'esclave de ton rêve, si tu peux penser et ne pas n'être qu'un penseur. Si tu peux rencontrer triomphe après défaite et recevoir ces deux menteurs d'un même front, si tu peux conserver ton courage et ta tête quand tous les autres les perdront, alors les rois, les dieux, la chance et la victoire seront à tout jamais tes esclaves soumis. Et ce qui vaut mieux que les rois et la gloire, tu seras un homme, mon fils. Alors, c'est une traduction que j'ai trouvée un petit peu rapidement sur Internet. Je ne suis pas sûre que ce soit la meilleure. Mais en tout cas, c'est très beau. Si tu peux voir détruit l'ouvrage de ta vie et sans dire un seul mot, te mettre à rebâtir, ou perdre un seul coup le gain de 100 parties sans un geste et sans un soupir, tu seras un homme, mon fils. Je vous propose d'accompagner ce partage de Christiane, que je remercie vivement, avec la pavane Couleur du temps, qui est la musique de Franck Martin, avec une camerata bien de chez nous, puisqu'elle est zurichoise, et à leur direction, Marc Kizoski. Vous écoutez La Petite Compagnie, il est 10h12, et voici donc la pavane de Franck Martin.

clairement dans la veine ravelienne. Frank Martin, le Frank Martin des débuts avec cette pavane qu'il a composée en 1920 et qui s'inspire aussi, bien sûr, de ce que l'on a écouté tout à l'heure dans Ma mère loi de Ravel ou de la pavane de Ravel. Ici, dans cette pavane couleur du temps de Frank Martin, qui est d'ailleurs précisément inspiré par le conte de Peau d'Âne. Souvenez-vous, Peau d'Âne demande à avoir des robes couleur de lune, couleur de soleil et couleur du temps, avant de devoir céder à la demande incestueuse de son père. Donc ici, nous avions la version de la Camerata de Zurich avec Marc Kisoshi. Cendrillon, maintenant, dans la plume d'un compositeur dont la nationalité est, je crois, la première fois qu'elle est invitée sur La Petite Compagnie. Il s'agit de la nationalité maltaise. Nicolas Izouar, né à Malte, mais qui ensuite est venu étudier et s'installer à Paris. Né à Malte, il a aussi étudié la musique en Italie. Nicolas Izouar, qui s'est ensuite ancré dans la vie musicale parisienne aux côtés des compositeurs de son temps. On parle de Cherubini ou Boieldieu. Et donc, il y a un joli duo dans Cendrillon, qui est un opéra de Nicolas Izouar, que l'on écoute ici avec la mezzo-soprano Caroline Meng et la soprano Jodie DeVos et le quatuor Giardini.

0: Cendrillon, avec une mezzo-soprano et une soprano. C'est un peu une retranscription de Cendrillon, hein, puisqu'on y retrouve des personnages qui n'ont rien à voir avec l'histoire du début, comme Clorinde et Thisbé. Bref, adaptation de Nicolas Isouard, 19e français. Ici, les deux voix de Caroline Meng et la plus grave et la plus aiguë, Jody DeVos, avec au piano David Violi.
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0: Et nous retrouvons Édouard Grieg dans la deuxième sonate pour violon et piano avec Julien Quentin au piano et Stéphane Wartz au violon. Une captation de chez nous, Martine Gers et Laurent Deschanet, les techniciens, régisseurs, producteurs, productrices de ce concert de juillet 2026 à Verbier à l'église. À la suite de quoi, nous écouterons le message que Stéphano nous a laissé à au mail la petite compagnie@rts.ch. Mais tout d'abord, la sonate.

0: Une bonne partie de cette deuxième sonate en sol majeur d'Edvard Grieg, compositeur norvégien. En 2026, c'était donc il y a quelques semaines, en juillet, à l'église de Verbier, production RTS, donc Laurent Deschaine et Martin Gers avaient enregistré les interprètes Stephen Wartz au violon et Julien Quentin au piano.
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C'est donc le message de Stefano que l'on a reçu à l'adresse lapetitecompagnie@rts.ch pour cet appel, comme vous dites Stefano, appel pour témoigner sur l'importance qu'une œuvre d'art peut avoir dans la vie. Et je vous lis. Chez moi, il y a deux moments très importants qui ont été marqués par la musique et par l'art visuel. Barber, adagio pour orchestre à cordes. La première fois que j'ai écouté cette pièce, j'ai été littéralement clouée sur place par le déferlement d'émotions qui m'ont bouleversée à tel point qu'il a fallu plusieurs jours pour me remettre en point. J'ai cherché longtemps le pourquoi de tel séisme émotionnel. En réécoutant maintes fois la pièce, le souvenir est progressivement revenu. Au début, une sensation vague de déjà-vu, qui peu à peu a pris des formes plus précises et s'est liée lentement à des images. Ce n'est que 2 ou 3 ans après que le lien est apparu et le souvenir du film Platoon m'est revenu. J'avais été profondément touchée par la violence des actes commis dans ce film, qui avait créé une déchirure dans mon âme, déjà trop sensible, à trop d'événements vécus, qui avait mis à mal mon équilibre intérieur. Une fois trouvée la source de ces malaises, j'ai pu réécouter la pièce. La première fois, ça devait se passer en 93-94. Et tout de suite, l'apprécier dans toute sa splendeur. La seule version qui me plaît est celle dirigée par Leonard Bernstein. Vincent Van Gogh, c'est facile, peut-être, de le dire, mais une œuvre que j'ai pu contempler à Paris m'a aussi touchée et profondément bouleversée. Un tableau qui représente la maison de soins psychiatriques où résidait Van Gogh, immergé dans un champ de blé magnifiquement doré par le soleil. Avec un mur qui enfermait, et vous l'écrivez en gros, qui enfermait toute la vie et les angoisses des patients. Cette vision m'a ouvert les yeux sur ma réalité intérieure et comme si c'était un livre, m'a décrit d'un coup ma réalité. Cette prise de conscience m'a douloureusement aidée à voir une certaine réalité de ma vie qui par la suite j'ai réussi à affronter et en partie changer en mieux. Je reste toujours très sensible à chaque rencontre avec ces deux œuvres si importantes. Mais le regard et l'effet qu'elles me procurent sont maintenant beaucoup plus réconfortantes que dramatiques. Stefano.

L'Adagio de Berber, dans la version de Thomas Schippers avec le New York Philharmonic en 1965, pour illustrer le message fort généreux de Stéphano qui nous a écrit à lapetitecompagnie@rts.ch en forme de réponse à l'appel que je lançais et que je lance toujours, si vous avez envie, vous aussi, de vous exprimer. À quel point et quand et avec quelle œuvre, parfois, avez-vous reçu ou senti un changement de conscience et surtout de préjugés ou de pensée qui était un petit peu figée chez vous et une œuvre artistique, quel que soit son support, vous a aidé à réaliser de nouvelles pensées, à réaliser des choses qui vous étaient restées jusqu'alors inconscientes. Et donc nous avons eu un très très beau message de Stéphano qui parlait justement de l'Adagio pour cordes de Samuel Barber, mais aussi de ce film Platoon que peut-être tout le monde ne connaît pas. C'est un jeune idéaliste issu d'un milieu bourgeois en septembre 67 qui abandonne l'université pour s'engager volontairement dans l'infanterie au Vietnam. Et comme il est près de la frontière cambodgienne, eh bien, ses illusions s'effondrent rapidement face à l'épuisement, à la peur et à la violence aveugle de cette guerre, de cette guérilla. Un long métrage qui a puisé directement dans le vécu d'Oliver Stone, qui était lui-même engagé comme volontaire au Vietnam. Donc Oliver Stone est le réalisateur de ce film Platoon. Il a été blessé à deux reprises lors de cette guerre. Et donc il a conçu le scénario pour offrir une vision sans concession à la hauteur d'homme. On dit en anglais « grand's eye view ». Loin de cette propagande et des clichés héroïques dont Hollywood se faisait volontiers le porteur. Avant le tournage, les acteurs, on parle d'ici Johnny Depp ou Forest Whitaker, ont dû suivre même un entraînement militaire intensif et immersif en pleine jungle. D'où le grand succès du film, succès critique et commercial. Merci Stéphano.

0: La thématique que nous évoquons ce matin vous plaît et vous touche. Nous avons reçu un message de Raphaël qu'après les informations, nous dégusterons. Un très très beau message. Il est 11h et vous écoutez La Petite Compagnie sur RTS Espace 2. Les infos.
1: Sandra Viscardi.
2: L'an dernier, le nombre de cas traités par les autorités de protection de l'enfant et de l'adulte a encore progressé de 3,4% par rapport à 2024. 164 336 personnes faisaient l'objet d'une mesure en fin d'année. Un tiers étaient des enfants. Alors ces chiffres confirment la progression constante observée depuis le début des relevés statistiques dans les années 90, à raison de 2 à 3% par an. Une hausse qui s'explique parce que ceux qui ont besoin d'aide le demandent plus volontiers qu'avant. Plus de 37% d'inscriptions en moins d'étudiants étrangers à l'université de Berne. C'est que depuis ce semestre d'automne, elle applique avec la Haute École Spécialisée Bernoise les taxes d'études les plus élevées de Suisse pour les étudiants étrangers parmi toutes les hautes écoles concurrentes comparables. Une augmentation bien sûr décidée par le Grand Conseil bernois. 2550 francs par semestre alors que c'est simplement 435 francs à Genève et 775 francs à Neuchâtel. Le congé parental accepté en votation populaire à Genève pourra aller de l'avant après le Conseil des États. Le national a accepté ce matin ce congé de 24 semaines. C'est 8 semaines pour l'autre conjoint, en plus des 16 semaines de congé maternité. C'est qu'après la révision de la loi fédérale sur les allocations pour perte de gain, il n'est plus contraire au droit fédéral. Le président ukrainien Volodymyr Zelensky doit rencontrer dans la journée son homologue américain Donald Trump en marge de l'Assemblée générale des Nations Unies à New York. Les deux hommes devraient évoquer une trêve énergétique avec la Russie. Nestlé affirme poursuivre ses activités commerciales en Russie sans restriction, malgré le placement provisoire sous l'administration russe de 2 filiales. Un placement qui ne remet pas en cause la propriété de Nestlé sur ses filiales, dit la multinationale veuvezane. Elle ajoute qu'elle honorera intégralement ses engagements envers ses clients, partenaires et employés. Zurich présente le risque de bulle immobilière le plus élevé au monde devant Tokyo, selon des économistes d'UBS. À Genève, le risque a augmenté par rapport à l'année dernière, mais dans une moindre mesure. Le budget 2027 de l'État de Neuchâtel prévoit un bénéfice de 9 600 000 francs avec des charges de 2 660 millions. Présentée ce matin, cette copie ne répond pas pleinement aux exigences du frein à l'endettement et cela en raison du maintien nécessaire d'importants investissements. Des bêtes et des fleurs à la place des caravanes, le canton de Berne entame la revitalisation de l'ancien camping du TCS du Fanel. C'est au bord du lac de Neuchâtel, à Gampelen. Le site sera remis dans son état d'origine de zone alluviale et marécageuse. La faune et la flore vont retrouver leurs habitudes. Les travaux devraient durer jusqu'à fin novembre. Par contre, la zone de baignade publique restera accessible à la population à l'avenir également. Reconnu pour son univers graphique caractéristique jouant autant du dessin que du papier découpé, l'autrice alémanique Anna Sommer remporte le Grand Prix Topfer de la bande dessinée 2026. Le jury a désigné les 6 autrices et auteurs en lice pour le prix Topfer Genève et le prix de la jeune dessinée. Les distinctions seront remises lors d'une cérémonie publique le 26 novembre. Du soleil après dissipation des brumes matinales, ici ou là, 24 degrés, une bise modérée sur le plateau. Elle sera même un peu plus forte sur l'ouest lémanique aujourd'hui. Il fera beau demain, mais il n'y aura pas de vent.
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Le titre Colliada, joué par Marina Baranova dans son album White Letters, qui est tout à fait un album à retenir pour la période de Noël, parce que tout est de l'avenant. Un petit peu scintillant, un peu évoquant la neige, le froid, la solitude, mais qui fait du bien, les grands espaces, le vent, les souvenirs d'enfance. Tout est dans l'album White Letters qui est paru chez Berlin Classics en 2022.

ainsi que cette musique qui semble arriver sur des petits chaussons de velours, le message de Raphaël qui nous a écrit par WhatsApp au 076 399 13 73. Bonjour Juliette, concernant votre question, et je répète, la question était celle de savoir si des œuvres vous ont ouvert l'esprit, donné à penser autrement, vous ont libéré de vieilles écorces. Alors je reviens à votre message. J'aurais peut-être voulu développer davantage, mais comme je n'ai pas eu le temps hier soir, je résume. C'est votre question et je préfère dire un petit truc aujourd'hui. Un film m'a profondément marqué, bouleversé, et je pense qu'on peut dire qu'il y a eu un avant et un après en moi suite à la découverte de ce chef-d'œuvre. Il s'agit du sublime La vie est belle de Roberto Benigni. Ce que je veux simplement dire, c'est qu'il y a dans ce film l'horreur absolue qui côtoie la tendresse absolue. Et cela m'avait fait profondément prendre conscience que quels que soient nos effrois, nos angoisses, nos violents dégoûts, notre terrifiante lucidité sur ce monde parfois juste abominable, il faut sans répit chercher en soi le courage de toujours tendre vers l'amour avec majuscule et la douceur avec majuscule et planter inlassablement ces graines-là partout. Ne jamais douter qu'au-delà des ténèbres les plus obscures, la lumière douce et infinie triomphera toujours de toutes les formes de noirceur. Avoir l'espoir enfin que cette même lumière nous enveloppera dans sa chaleur quand nous quitterons notre corps, comme on se libère d'un vêtement usé, devenu bien trop lourd.

C'était donc Buongiorno Principessa et à la suite de Guido e Ferruccio, musique qui accompagne le film La vita è bella de Benigni et qui résonnait avec le très très beau message de Raphaël qui parlait de lumière et de noirceur et aussi du fait de toujours essayer de planter des graines de cette lumière. Et vous parlez aussi du corps lourd et de l'âme qui a envie de s'envoler. C'est vrai qu'il y a toujours cette synergie, ce dialogue entre les moments où nous sommes plutôt dans le noir, les moments où nous sommes plutôt dans la lumière, sachant que le noir ne peut pas engloutir la lumière, mais la lumière peut toujours éclairer le noir, finalement, l'obscurité. Mais que ça crée toujours un rapport dynamique des forces. Alors, ma chère Raphaël, merci beaucoup pour avoir partagé ces très mots beau, ou c'est très beau, pardon. Vous savez, l'émotion, parfois, il faut savoir à la fois la laisser venir et la guider quand on s'adresse à vous, auditrice, auditeur, parce que si on coupe les émotions, alors autant ne pas faire de radio, mais si parfois elles nous submergent, alors on a des petits accros. Merci. L'appel n'est pas terminé. Si vous avez vous aussi envie de partager, comme viennent de le faire Christiane, Stefano et Raphaël, vous êtes les très bienvenus au 076 399 13 73, un message oral par WhatsApp ou écrit, ou un joli mail à lapetitecompagnie@rts.ch. Et avant de reprendre le cours normal de la vie dans La Petite Compagnie, eh bien, voici un très très beau morceau que Raphaël, justement, nous avait indiqué pour qu'on l'écoute tous ensemble. Il s'agit du rêve de l'enfant, Bisul Copilului, joué par le clarinettiste Yom.

La danse des sylphes, c'est tiré de la damnation de Faust de Berlioz, ici adapté par Franz Liszt et joué par François Dumont. Nous étions dans les sphères un peu éthérées. Et tout à fait dans la même... Tiens, j'ai un petit téléphone qui n'a pas été coupé. Dans la même veine que cette synergie entre le noir et le blanc, l'obscurité, la lumière, ce côté un petit peu didactique, de mouvement, de maïeutique dans la vie, c'est parce que parfois nous traversons des choses qui ne sont vraiment pas agréables et donc qui tirent du côté du noir, pour faire vite, que parfois, par ailleurs, la lumière prend de plus en plus de place en nous et que l'on découvre des sources de joie imprévues en nous-mêmes. Eh bien, dans cette même dialectique, Tarantella di San Nicandro, qui va nous faire reprendre un peu du poil de la bête. Pas du poil sur les pieds comme les hobbits, encore que les pieds s'agitent tout seuls avec les tarentelles.

Abia Vital et l'ensemble Between Worlds, Alessia Tondo chantait cette tarantella di San Nicandro avec deux N, merveilleux morceau. Et voici la musique de Forêt, chantée cette fois par une voix très française, fine et élégante. On n'est donc pas dans ce chant qui vient de la poitrine des tarentelles italiennes, mais dans ce côté très flûté du français, mandoline, Gabriel Fauré et le compositeur.

Sandrine Pillot dans Mandoline, écrit par Gabriel Fauré. Voici maintenant Serge Prokofiev qui nous invite à Vérone sur une petite cour bien connue, tout en pierre plutôt ocre, lissée par le temps avec un petit arbre et un puits et un joli balcon dont le devant est ajouré puisqu'il est ciselé dans la pierre. Il date de la Renaissance et pour cause. Juliette attend peut-être le lever du jour, la fin du jour. Roméo arrive et il se retrouve dans cette scène du balcon.

Roméo et Juliette dans la scène du balcon, musique de Serge Prokofiev, interprétation de l'orchestre du Gewandhaus de Leipzig sous la direction de Kurt Masur en 87. Excellente version, je la retiens celle-là dans un petit coin de ma tête. On va écouter un immense musicien qui enseigne la viole de gambe à la Schola Cantorum à Basel, qui a pris donc la succession de Paolo Pandolfo en 2024. Il a gagné le concours international de musique de chambre de Bruges. Il a travaillé, quand il était jeune, à cette même Schola Cantorum avec ce même Paolo Pandolfo et aussi avec Rudolf Lutz, qui est donc, lui, organiste, clavecciniste, chef d'orchestre, compositeur, professeur de musique classique suisse. Il a fondé l'ensemble L'Aquéron pour le label Richard Carr. Il a enregistré maintes et maintes fois du Marin Marais, du Orlando Gibbons, du Doland, etc., etc. Il s'appelle François Joubert Caillé et un jour de novembre 2018, il a enregistré à la salle capitulaire de la cathédrale de Lausanne une très belle partita de Bach en ré mineur. Je nous propose de l'écouter.

non pas toute la deuxième suite, partita, pardon, en ré mineur de Bach, mais les premiers mouvements, ici avec François Joubert Caillé à la viole de gambe, captation espace 2 en 2018 à la cathédrale de Lausanne. Et pour terminer, avec une grande paix, notre petite compagnie du jour, rien de mieux que la musique extrêmement calme, limpide et claire de Haydn dans une de ses sonates que l'on écoutera ici dans la version d'Indra Schiff. C'est la sonate 59 dans son Adagio et Cantabile. Cantabile, pardon.

0: Haydn et ses petites surprises harmoniques, ici jouées par Andras Schiff. C'était la sonate 59 en mi bémol. Il est midi.
1: Les chefs d'État défilent dès aujourd'hui à New York à l'Assemblée générale de l'ONU. En tant qu'hôte d'honneur, Donald Trump s'exprimera parmi les premiers. L'an dernier, le président américain se vantait d'avoir mis fin à cette guerre. Cette fois, Miruna Coca-Cosma, il monte à la tribune avec un bilan bien plus fragile.
2: Oui, le faiseur de paix autoproclamé arrive en chef de guerre embourbé. 7 mois après son offensive contre l'Iran avec Israël, Donald Trump ne parvient pas à s'en extraire. Le conflit menace de s'étendre, l'énergie flambe et l'économie mondiale trinque.
1: Oui, un président américain pas très en forme dans les sondages de son propre pays.
2: Oui, justement, sur le plan interne, il doit faire face à une popularité plombée par la vie chère et face aussi à la rébellion des médias qu'il a banni de la Maison Blanche. Mais il masquera cette vulnérabilité par des effets d'annonce. Si aucune rencontre avec l'Iran n'est confirmée, il brandira aujourd'hui sa signature de l'accord sur le Groenland avec le Danemark. En recul déguisé en victoire, il exigeait l'annexion du territoire en janvier. Il repart avec un simple accord de défense. L'Ukraine est au point mort. Il reçoit Zelensky ce soir pour discuter d'une possible trêve. À la tribune, il pourra toujours accuser l'ONU d'impuissance. Le paradoxe, c'est qu'il ne sera pas le seul à la constater. Antonio Guterres, qui prononcera cet après-midi son dernier discours en tant que secrétaire général, l'a admis lui-même récemment. Il n'avait aucun pouvoir.
1: Miruna Coca-Cosma de notre rubrique internationale. Le Conseil fédéral devra à l'avenir motiver de façon détaillée tout recours au droit de nécessité en période de crise. Après le Conseil des États, le national approuve à l'unanimité un projet parlementaire qui le prévoit. Le droit de nécessité, c'est celui qui s'applique lorsque la législation ne permet pas de régler une crise comme le Covid. Le Conseil fédéral édicte donc des ordonnances et il prend des décisions en se fondant directement sur la Constitution fédérale. Ça y est, le Parlement donne son feu vert pour l'entrée en vigueur du congé parental à Genève. La population genevoise a accepté en 2023 une initiative du Parti Vert Libéral. Elle vise à compléter les 16 semaines de congé maternité par 8 semaines en faveur de l'autre parent. Mais voilà, le Conseil fédéral l'avait jugé incompatible avec le droit fédéral. Gabriella Cabré, le projet suspendu est aujourd'hui validé donc.
3: Oui, ce qui clochait, c'était son modèle de financement. Une cotisation paritaire, employeur-employé, incompatible avec la loi sur les allocations pour perte de gains. Le projet genevois a donc été gelé à Berne, le temps que le Parlement revoie cette loi et décide que les cantons peuvent aller plus loin que la loi fédérale. Genève peut donc appliquer ce sur quoi ses citoyens et citoyennes ont voté, mais pas entièrement. Ce modèle ne sera pas possible pour les familles d'accueil permanentes, celles où il n'y a pas d'adoption. Le Parlement doit encore travailler sur ce point. Quant à savoir quand ce congé entrera en vigueur à Genève, eh bien ce ne sera pas tout de suite. Un projet de loi d'application doit être rédigé. Il doit être soumis à l'Office fédéral des assurances sociales. Contacter le président des Verts libéraux genevois, Aurélien Barakat, espère que le gouvernement genevois ne fera pas traîner les choses. Il compte, lui, sur une entrée en vigueur le 1er janvier 2028. Le canton n'a pas été en mesure de nous répondre pour l'heure.
1: Gabriella Cabré en direct de Berne. Zurich est la ville où le risque de bulle immobilière est le plus élevé, selon l'indice publié ce matin par UBS. La banque a analysé 23 villes dans le monde. Zurich détrône donc Miami, qui occupait la première place du classement ces deux dernières années. Mais Genève n'est pas très loin du podium non plus. Elle arrive en 6e position, une situation qui illustre bien les tensions sur le marché immobilier suisse, où le déséquilibre entre offre et demande devient de plus en plus criant. Assise, menottée pendant près de 2 heures sur le sol d'un garage avec l'obligation de laisser la porte des toilettes entrouverte lorsqu'elle y va. C'est le traitement infligé à une manifestante par la police zurichoise après son arrestation le 1er mai 2020. Elle participait à une action d'affichage contre les violences domestiques et sexuelles alors que les rassemblements de plus de 5 personnes étaient interdits en raison de la pandémie de Covid. Valentin Jordil, le tribunal fédéral vient aujourd'hui de juger ce traitement illégal.
4: Oui, pour le tribunal fédéral, ces mesures n'étaient pas nécessaires car la femme en question ne représentait aucun danger et l'obligation de laisser la porte des toilettes entrouverte pouvait provoquer chez elle un sentiment de gêne et de honte. La femme avait demandé de pouvoir la fermer. Réponse de la policière présente, vous n'êtes pourtant pas si prude d'habitude. Le tribunal fédéral parle donc d'un traitement dégradant, contraire à la Constitution suisse et à la Convention européenne des droits de l'homme. Les juges fédéraux considèrent également comme illégales les photos prises après que l'identité de la manifestante avait déjà été établie, ainsi que leur conservation pendant 3 mois. Au total, la manifestante a passé environ 3h30 en garde à vue.
1: Valentin Jordi, en direct de Zurich. Le canton de Neuchâtel puise à nouveau dans ses réserves pour présenter un budget 2027 positif. 9 600 000 francs, il entend ainsi préserver l'essentiel des prestations. Le budget s'inscrit, selon le Conseil d'État, dans un contexte économique et financier marqué par de fortes incertitudes. Le gouvernement veut malgré tout poursuivre les investissements. Il souhaite donc déroger à la règle du frein à l'endettement. C'est le Grand Conseil qui aura le dernier mot en décembre. Et puis la capitale culturelle suisse a dévoilé son programme ce matin. La manifestation première en Suisse se tiendra à la Chaux-de-Fonds dès le 31 décembre à 23h et durant toute l'année prochaine. Au programme, 300 événements culturels dans plus de 70 lieux, des espaces emblématiques de la ville ou alors plus inattendus, voire même insolites, comme le tarmac de l'aéroport des Éplatures. Un franc soleil pour cet après-midi, de la bise aussi, modérée sur le plateau, plus forte autour du Léman, 24 degrés au plus, 24 aussi demain, mais sans bise, avec un brin de vent d'ouest en haute montagne.
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8: Un pianiste du siècle dernier, très anglais, un merveilleux interprète de Schubert, Clifford Curzon, qu'on retrouve pour la 2e fois cette semaine. Bienvenue.

Le scherzo de la dernière sonate de Schubert en si bémol majeur par Clifford Curzon. Alors on a ici toutes les qualités de Curzon, le charme, la beauté de la sonorité, son raffinement. Un critique musical influent du New York Times a écrit un jour qu'il y avait dans ses pianissimo une vingtaine de nuances différentes. Et c'est assez juste, car on trouve chez Clifford Curzon toute cette palette de couleurs et de dégradés avec en même temps une grande simplicité. On pourrait parler, ou je pourrais parler, de mise à nu de la musique, ce qui me frappe aussi dans son interprétation des impromptus. Alors on ne va pas se priver d'écouter le plus célèbre des impromptus de Schubert, le troisième en sol bémol majeur, avec son flot de notes et son thème souverain.

un carnet, le style viennois par excellence pour la vivacité du trait et aussi la chaleur des sonorités. On entend à quel point, ou du moins on devine à quel point, Clifford Curzon avait du plaisir à jouer avec ses musiciens dans un disque du quintet La Truite de Schubert. On va écouter le scherzo et le fameux Andantino à variation avec un thème inspiré d'un lied de Schubert, Die Forelle, La Truite.

Une musique inspirée d'une mélodie très célèbre de Schubert, dit Forel, la truite. Nous écoutions Clifford Curzon et les membres du Wiener Octet dans les 3e et 4e mouvements du quintet, avec Willy Buskowski qui jouait le premier violon. Après Schubert, que nous retrouverons d'ailleurs encore d'ici la fin de la semaine, on va passer à Brahms. Clifford Curzon a enregistré à 3 reprises le premier concerto en ré mineur. Il l'a fait probablement sous la pression de sa maison de disques Decca, cherchant peut-être à chaque fois les conditions idéales pour fixer une interprétation digne de ce nom. La version la plus célèbre est sa dernière, en stéréophonie avec le chef Georges Sell et l'Orchestre Symphonique de Londres. Beaucoup de mélomanes, alors évidemment je pense plutôt aux seniors, ont grandi avec ce vinyle dans leur discothèque. On y trouve un équilibre assez idéal entre fougue et poésie. On va écouter le rondo final, emmené par le piano de Clifford Curzon, avec un orchestre chauffé à blanc sous la direction de Sell.

Le rondo final du premier concerto en ré mineur de Brahms dans un enregistrement célèbre, Clifford Curzon, George Sell et l'Orchestre Symphonique de Londres. Clifford Curzon, je l'ai déjà dit hier, n'aimait pas l'idée d'enregistrer. Il parlait de rendez-vous malheureux avec la postérité. Il suffisait qu'on change le piano qui était prévu ou qu'une personne fasse irruption pendant les sessions d'enregistrement pour qu'il soit agacé. L'un de ses producteurs de disques chez Decca raconte « Un visage inattendu dans la salle où il jouait ou dans la salle de contrôle lui était désagréable. Aucun visiteur n'était admis. Comme l'a pris la pauvre Kirsten Flagstad elle-même, une de ses grandes admiratrices, à sa consternation. » Plus loin, le même producteur de disques explique que tout bruit parasite suffisait à troubler la concentration de Curzon et donc son inspiration. Ses emportements étaient remarquablement impressionnants. Il pardonnait affectueusement, mais jamais totalement. Curzon lui-même était récalcitrant à l'idée de fixer au disque une interprétation. Le Köchel 595 de Mozart que je joue à présent est différent de celui de la semaine dernière, disait-il, et d'ici à la semaine prochaine, j'aurai à nouveau changé tant de choses. Il n'y a aucune limite au changement. Je suis sûr que, de toute ma vie, je n'ai jamais repris une pièce ou un programme sans en avoir retravaillé fondamentalement certains aspects à la lumière de l'exécution précédente. On comprend, dès lors, qu'il ait refusé la publication de certains disques. Ce qu'on va écouter, c'est un autre concerto de Mozart, le Köchel 491. Clifford Curzon a fait cet enregistrement en 1967 avec le chef hongrois István Kertész et l'Orchestre symphonique de Londres. Le tempo est assez modéré pour le final, mais l'interprétation a cette couleur mozartienne mélancolique qui va très bien à l'œuvre.

Le rondo final du 24e concerto de Mozart interprété par Clifford Curzon avec le chef hongrois István Kertész et l'Orchestre symphonique de Londres en octobre 1967 au Kingsway Hall de Londres. Il nous reste encore quelques minutes pour écouter Clifford Curzon en duo avec un pianiste et compositeur très important de son époque, Benjamin Britten. On les retrouve ici dans l'Andante de la sonate pour deux pianos, Köchel 448 de Mozart. C'était lors d'un concert en juin 1960 au Festival d'Oldborough en Angleterre.

0: la musique de Mozart pour nous quitter aujourd'hui. Un extrait de la sonate pour deux pianos Köchel 448. C'était un enregistrement de concert par Clifford Curzon et Benjamin Britten. Demain, on retrouvera à nouveau Clifford Curzon dans la musique de Beethoven avec un très bel enregistrement des variations Eroica. Et puis, il y aura aussi le concerto en la mineur de Grieg, l'un des grands concertos romantiques qu'il a beaucoup joué dans sa jeunesse. J'aimerais remercier Jérôme Nussbaum pour sa réalisation. Et merci pour votre écoute fidèle, chères auditrices, chers auditeurs. Et à demain, donc, pour la suite de ces aventures. 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Voici le journal de la mi-journée.
1: Bonjour, c'est un discours très attendu, celui de Donald Trump tout à l'heure à New York en ouverture de l'Assemblée générale de l'ONU. Un président américain affaibli alors que le conflit au Moyen-Orient s'enlise. Analyse en ouverture de ce 12-30. Le congé parental genevois peut aller de l'avant, un projet accepté lors d'une votation cantonale en 2023. Mais le Conseil fédéral l'avait jugé incompatible avec le droit fédéral. C'est désormais corrigé. Le Parlement vient de donner le feu vert pour son entrée en vigueur. Ce sera dans 3 mois environ. Le début de l'achat de fonds capital culturel. Durant un an, la cité horlogère va devenir la capitale culturelle suisse. Le programme a été dévoilé ce matin avec plus de 300 événements prévus. La directrice artistique de l'événement sera avec nous. Dans ce 12-30 également, Zurich qui présente le risque de bulle immobilière le plus élevé au monde. C'est ce que montre un indice publié ce matin par UBS. Et on verra que Genève n'est pas très loin. Du hockey sur glace aussi, avec un remake de la finale de l'an dernier. Fribourg qui se déplace ce soir à Davos. Et puis en fin d'émission, on éteindra la lumière avec notre invité Emmanuel Giacometti, dirige l'Espace des Inventions à Lausanne, qui propose en ce moment l'exposition Tout Nuit, les animaux nocturnes, les astres, une exposition d'éveil scientifique. Entretien dans une vingtaine de minutes. Météo, un temps globalement ensoleillé avec un peu de bise et 24 degrés au thermomètre. Soyez les bienvenus dans ce 12-30. Les chefs d'État et de gouvernement défilent dès aujourd'hui à la tribune de l'ONU à New York. Donald Trump sera l'un des premiers à s'exprimer en tant que dirigeant du pays hôte. C'est un des temps forts de l'Assemblée générale. L'an dernier, il avait fustigé une institution impuissante et s'était vanté d'avoir mis fin à cette guerre. Miruna Coca-Cosma, on peut dire que cette fois, le président américain monte à la tribune avec un bilan bien plus fragile.
2: Oui, on lisait en Iran, le faiseur de paix autoproclamé arrive à New York, un chef de guerre embourbé. C'est 7 mois après avoir lancé avec Israël son offensive contre l'Iran, Donald Trump ne parvient pas à s'en extraire. Le conflit menace de s'étendre, les prix du gaz et du pétrole augmentent et l'économie mondiale en paye le prix. Donald Trump se dit prêt à rencontrer son homologue iranien à New York, ce qui a contribué ces dernières heures au recul de cours du pétrole. L'Iran peut rouvrir le détroit d'Ormuz d'ici 7 jours si les États-Unis allègent la pression militaire, a déclaré un haut responsable iranien depuis New York.
1: Et Donald Trump qui est aussi affaibli sur le plan interne.
2: Oui, la vie chère plombe sa popularité à 6 semaines des élections de mi-mandat. Il fait aussi face à une rébellion. CNN, MS Now, Politico, les médias qu'il a bannis de la Maison-Blanche sont soutenus par leurs collègues, mais il ne manquera pas pour autant de brandir ses trophées. L'accord avec le Danemark sur le Groenland qu'il signera aujourd'hui en recul qu'il présentera en victoire. Le président américain a réclamé en janvier l'annexion pure et simple du territoire. Il repart avec un accord de sécurité qui, pour l'essentiel, consolide un accord de défense déjà existant. Reste l'Ukraine, où presque rien n'avance. Trump reçoit Zelensky ce soir. Au menu, une trêve énergétique avec la Russie, annoncée la semaine dernière. À la tribune, il pourra toujours accuser l'ONU d'impuissance. Et le paradoxe, c'est qu'il ne sera pas le seul à la constater. Antonio Guterres, qui prononcera cet après-midi son dernier discours en tant que secrétaire général, l'a admis lui-même récemment qu'il n'avait aucun pouvoir.
1: Merci Miruna Coca-Cosma. On suivra donc ses discours à la tribune de l'ONU à New York. On se rend à Berne à présent où le Parlement fédéral vient de donner son feu vert pour l'entrée en vigueur du congé parental à Genève. Un projet que la population genevoise avait accepté en votation en 2023. Une initiative du Parti Vert Libéral qui vise à compléter les 16 semaines de congé maternité par 8 semaines en faveur de l'autre parent. Mais voilà, le Conseil fédéral l'avait jugé incompatible avec le droit fédéral. Le projet avait été suspendu, mais le voilà donc validé aujourd'hui, Gabriela Cabré.
3: Oui, ce qui clochait, c'était son modèle de financement. Une cotisation paritaire employeur-employé incompatible avec la loi sur les allocations pour perte de gains. Le projet genevois a donc été gelé à Berne, le temps que le Parlement revoie cette loi et décide que les cantons peuvent aller plus loin que la loi fédérale. Genève peut donc appliquer ce sur quoi ses citoyens et citoyennes ont voté, mais pas entièrement. Ce modèle ne sera pas possible pour les familles d'accueil permanentes, celles où il n'y a pas d'adoption. Le Parlement doit encore travailler sur ce point.
1: Et Gabriella, est-ce qu'on sait quand les Genevoises et Genevois vont pouvoir prendre ce congé parental ?
3: Alors pas tout de suite Guillaume, un projet de loi d'application doit maintenant être rédigé, il doit être soumis aussi à l'Office fédéral des assurances sociales. Contacter le président des Verts libéraux genevois, Aurélien Barakat, espère que le gouvernement genevois ne fera pas traîner les choses. Il compte, lui, sur une entrée en vigueur le 1er janvier 2028. Le canton n'est pas en mesure de nous répondre pour l'heure.
1: Alors ça c'est donc pour ce que le peuple genevois a voté il y a 3 ans, mais une initiative au niveau fédéral a aussi été lancée, là on en est où ?
3: Oui, une initiative qui veut accorder 18 semaines pour chacun des deux parents. Mais le peuple va-t-il vraiment un jour se prononcer sur ce texte ? Début août, il manquait encore 15 000 signatures alors que le délai est fixé au 1er octobre. Le comité d'initiative devrait communiquer à ce sujet en fin de semaine. C'est ce qu'on nous indique ce matin.
1: Merci Gabriella Cabré en direct de Berne. En bref, maintenant, le nombre de cas traités par les autorités de protection de l'enfant et de l'adulte a atteint un nouveau record l'an dernier. À la fin 2025, un peu plus de 164 000 personnes faisait l'objet d'une mesure en Suisse. C'est une hausse de 3,4% par rapport à l'année précédente. Ces chiffres confirment la progression constante observée depuis le début des relevés statistiques dans les années 90. Mais cette évolution ne signifie pas automatiquement que la société va moins bien. Ceux qui ont besoin d'aide, la recherche et l'obtiennent aujourd'hui plus souvent qu'il y a 10 ans. Les problèmes sont donc détectés plus tôt. Zurich présente le risque de bulle immobilière le plus élevé au monde. C'est ce qui ressort de l'indice publié ce matin par UBS qui a analysé 23 villes dans le monde. Zurich détrône Miami qui occupait la première place de ce classement ces 2 dernières années. Mais Genève n'est pas très loin du podium non plus. Une situation qui illustre bien les tensions sur le marché immobilier en Suisse, Sylvie Belzer.
4: Les tensions, bien sûr, mais aussi les risques liés à ce déséquilibre, car le danger réside bien évidemment dans un éventuel éclatement de cette bulle qui ferait alors brusquement chuter les prix, plongeant les propriétaires dans de graves difficultés financières, ce qui pourrait arriver si les taux d'intérêt remontent brutalement, par exemple. Pour ce qui est de Zurich, c'est la ville où les prix ont enregistré la plus forte hausse en 20 ans. À Genève, la situation est à peine moins tendue. La ville se classe 6e. 2 villes qui présentent les mêmes caractéristiques. Une offre très basse, des taux d'intérêt très faibles qui stimulent la demande et une attractivité économique qui agit comme un aimant sur l'arrivée d'une main-d'œuvre très qualifiée.
1: Dans ces 2 villes, on imagine donc que pour la classe moyenne, c'est très compliqué de devenir propriétaire.
4: Effectivement, étude après étude, les conclusions sont les mêmes. Devenir propriétaire en Suisse est de plus en plus compliqué dans la plupart des villes analysées pour cette étude. On voit d'ailleurs que les coûts annuels d'un logement de 60 mètres carrés à l'achat dépassent 40% du revenu brut d'un salarié, et pas d'un salarié moyen, mais d'un salarié hautement qualifié. Une charge actuellement bien plus lourde que pour la location, mais surtout beaucoup trop lourde pour le budget d'un ménage.
1: Sylvie Belzer de notre rubrique économique. Le canton de Neuchâtel, à présent, il puise à nouveau dans ses réserves pour présenter un budget 2027 positif. 9,6 millions de bénéfices prévus. Le canton entend ainsi préserver l'essentiel des prestations. Ce budget présenté ce matin s'inscrit, selon le Conseil d'État, dans un contexte économique et financier marqué par de fortes incertitudes. Mais le gouvernement veut malgré tout poursuivre les investissements. Il souhaite, pour ce faire, déroger à la règle du frein à l'endettement. Ce budget devra être validé par le Grand Conseil en décembre prochain. Et on va rester dans le canton de Neuchâtel. On prend la direction de La Chaux-de-Fonds qui va bientôt devenir la première capitale culturelle suisse. Ce sera dès le 31 décembre prochain pour une année avec un riche programme qui a été dévoilé ce matin. Et on va l'évoquer avec la directrice artistique de l'événement, Laurence Pérez. Bonjour à vous.
5: Bonjour.
1: Merci de nous consacrer quelques minutes dans ce 12-30. Plus de 300 événements qui rythmeront l'année dans 70 lieux de la ville. Qu'est-ce qui a guidé cette programmation ?
5: Cette programmation, elle a été guidée par 3 piliers qui, pour nous, sous-tendent l'idée d'une capitale culturelle suisse. Le premier, c'est la mise en lumière d'une ville, en l'occurrence La Chaux-de-Fonds, à travers son territoire artistique. Le second, c'est la mise en résonance de ce territoire chaux-de-fonnier avec l'ensemble de la Suisse. À l'occasion du dialogue culturel. Et la troisième, c'est la participation culturelle, puisque Parmi ces 300 événements, il va en avoir un bon dixième en fait qui va nécessiter la participation des habitants et des habitantes pour pouvoir advenir.
1: Et vous évoquez la résonance avec toute la Suisse. Il y aura des collaborations, hein, par exemple avec Paléo ou bien encore avec le festival de Locarno. On aura même une piccola Piazza Grande, hein, sur la place du marché à la Chaux-de-Fonds, c'est juste?
5: Oui, tout à fait. Avec le Locarno Film Festival, on va transformer la place du marché qui est dans le centre-ville de la Chaux-de-Fonds en Piccola Piazza Grande pour aussi célébrer, c'est un heureux hasard, les 80 ans du Locarno Film Festival qui est, comme vous le savez, le grand rendez-vous suisse du cinéma international. Donc, on va projeter des films qui ont marqué l'histoire de ce festival et on va transformer cette place littéralement comme la Piazza Grande, puisque les chaises vont partir du Tessin et vont arriver à la Chaux-de-Fonds pour cette occasion.
1: Alors c'est une manifestation nationale, hein, qui va bien au-delà de la Chaux-de-Fonds. La billetterie ouvrira, sauf erreur, mercredi. Comment faire pour attirer un large public à la Chaux-de-Fonds?
5: C'est un challenge, il faut un peu se battre peut-être contre les clichés, en maniant peut-être l'humour. On va créer en fait un festival de musique actuelle qui s'appelle Ultra Froid Mégualouin, avec Loris de Thésée et Gilles Vallée qui en sont les cofondateurs. Donc peut-être un petit peu jouer sur l'humour, sur la générosité des chaudefonniers et chaudefonnières, et assumer le fait que oui, on est à 1000 mètres d'altitude, il fait froid, mais il fait aussi beau et frais en juillet. Et puis oui, on est méga loin, il faut prendre un, deux, voire trois trains, mais on espère convaincre la population que le voyage vaut le détour.
1: Vous visez vraiment un public suisse ou voire même plus loin, pourquoi pas international?
5: Alors pourquoi pas international? En fait, la Chaux-de-Fonds, elle est très proche de la France. Il suffit de prendre un train et on arrive à Morteau. Donc effectivement, on travaille aussi sur ce qu'on appelle la France voisine comme bassin de population, mais aussi Berne, puisqu'on est complètement relié par un train direct à Berne. Donc on va, je pense, pouvoir toucher les Romands, les Suisses-Allemands, des Tessinois et des gens des Grisons, on l'espère, et puis une partie de notre France voisine.
1: Alors à la Chaux-de-Fonds, il y a tout un microcosme culturel qui est bien vivant. Il y a d'ailleurs eu quelques crispations, hein, certains artistes qui se sentaient un peu écartés de votre événement. Vous êtes arrivé vous-même après ça, mais est-ce que vous avez dû composer tout de même avec ce contexte? Vous avez dû chercher à fédérer le plus largement possible?
5: Oui, tout à fait. Je pense que, effectivement, comme vous le rappelez, je suis arrivée en mars. Je suis la deuxième directrice artistique après Simone Tenduri. Et les premiers mois de mon arrivée, j'ai vraiment travaillé à retisser des liens, à pacifier la situation. Et c'est pas moi qui le dis, mais la fédération de Châteloise des acteurs et actrices culturelles, la FNAC, a émis un communiqué, je crois, en juin dernier, qui disait que la situation était pacifiée. Et je pense que nous sommes toutes et tous d'accord qu'il importe maintenant de regarder devant et non plus derrière pour construire tout et tout ensemble, en fait, cette capitale qui nous tend les bras, puisqu'elle arrive dans 100 jours.
1: Effectivement, 100 jours avant la Chaux-de-Fonds Capitale Culturelle Suisse 2027. Vous en êtes, on le rappelle, la directrice artistique Laurence Pérez. Ça commencera donc le 31 décembre. Hein. On peut s'attendre à un réveillon hors norme rapidement.
5: Voilà, effectivement, le 2027 a une particularité, c'est qu'il commence le 31 décembre avec une grande nuit de fête qui s'orchestrera dans le lieu, un petit peu l'épicentre, on va dire, de la manifestation, qui est le lieu que nous occupons, qui sont les anciens abattoirs de la ville de la Chaux-de-Fonds. Je suis actuellement dans la rue centrale quand je vous parle. Et cette rue centrale, elle va être mise en spectacle par le collectif franco-suisse La Crush. Puis, à partir de minuit, on va basculer ensemble dans cette année capitale, en organisant une grosse fête qui durera jusqu'à tôt le matin.
1: Et le rendez-vous est bien noté. Merci Laurence Pérez d'être passée dans ce 12-30 et une bonne suite de journée à vous.
5: Merci à vous. Bonne suite à vous.
1: Assise, menottée pendant près de 2 heures sur le sol d'un garage avec l'obligation de laisser la porte des toilettes entrouverte. Voilà le traitement infligé à une manifestante par la police zurichoise après son arrestation. Elle participait à une action d'affichage contre les violences domestiques et sexuelles. Les faits remontent à 2020, alors que les rassemblements de plus de 5 personnes étaient interdits en raison de la pandémie de Covid. Valentin Jordil, le tribunal fédéral vient aujourd'hui de juger ce traitement illégal.
6: Oui, pour le tribunal fédéral, ces mesures n'étaient pas nécessaires car la femme en question ne représentait aucun danger et l'obligation de laisser la porte des toilettes entrouverte pouvait provoquer chez elle un sentiment de gêne et de honte. La femme avait demandé de pouvoir la fermer. Réponse de la policière présente, vous n'êtes pourtant pas si prude d'habitude. Le tribunal fédéral parle donc d'un traitement dégradant, contraire à la Constitution suisse et à la Convention européenne des droits de l'homme. Les juges considèrent également comme illégales les photos prises après que l'identité de la manifestante avait déjà été établie, ainsi que leur conservation pendant 3 mois.
1: Et Valentin, ce n'est pas la première fois que l'intervention de la police zurichoise est critiquée.
6: Non, l'intervention du 1er mai 2020, jour de la fête du travail, avait déjà fait polémique. En pleine pandémie, la police avait appliqué une politique de tolérance zéro, y compris face aux petits rassemblements. Une vingtaine de personnes avaient été interpellées, une action jugée disproportionnée à l'époque par une partie de la classe politique. Et plus récemment, c'est l'usage des balles en caoutchouc qui a suscité le débat. Leur utilisation est désormais comptabilisée. En un an, la police municipale de Zurich y a eu recours à 11 reprises.
1: Valentin, Jordil en direct de Zurich. On en parlait hier dans cette même émission. Les États-Unis ont expulsé 25 000 personnes en situation irrégulière vers des pays tiers en moins de 2 ans. Révélation du consortium journalistique Forbidden Stories qui dévoilait les dessous des accords opaques scellés entre les États-Unis et 35 pays dans le monde. Aujourd'hui, on vous propose un exemple. Le Liberia, petit pays d'Afrique de l'Ouest, qui s'est positionné sur le marché de l'expulsion. 15 migrants latino-américains sont arrivés depuis juin, sans aucun lien avec ce pays. Notre correspondant Théodore Laurent a rencontré ses premiers expulsés dans un hôtel à 50 km de la capitale Monrovia.
7: Rassemblés autour de la piscine de l'hôtel, ils cherchent à aller de l'avant. Mais pour Ernesto, difficile d'oublier ce qu'il vient de lui arriver.
8: Le vol vers le Liberia a été horrible. Nous ne savions pas où nous allions être amenés. Nous avons été menottés pendant toute la durée du trajet parce qu'ils nous traitaient comme des criminels.
7: Ernesto espère désormais pouvoir immigrer vers l'Europe. Il ne veut plus entendre parler des États-Unis. De son côté, Carlos, un autre réfugié et père d'une petite fille de 5 mois, n'entend pas se laisser faire.
9: Je considère ma déportation comme totalement injuste. J'avais pourtant obtenu d'un juge de l'immigration une protection qui m'empêchait d'être renvoyé vers mon pays d'origine, le Venezuela. Malgré cela, on ne m'a pas donné la possibilité de me défendre juridiquement contre mon transfert vers un pays tiers, en l'occurrence le Liberia. Mon avocat est en train de mener des recours juridiques.
7: Dans le cadre des accords signés avec les États-Unis, le Liberia pourrait accueillir jusqu'à 1200 personnes expulsées dans les prochains mois.
1: Le reportage de Théodore Laurent au Liberia. Vous vous en souvenez peut-être, l'épidémie de Mpox qui s'accompagne de fièvre et d'éruptions cutanées, elle avait été considérée comme une urgence sanitaire internationale par l'OMS en août 2024. Eh bien, une étude menée par plusieurs institutions, dont l'Université de Genève, révèle aujourd'hui que plus d'un tiers des cas de Mpox en République démocratique du Congo seraient liés à une contamination des échantillons par leur environnement plutôt qu'une véritable infection. Les chercheurs soulignent que ces faux diagnostics ont des effets réels car les soins ont été donnés inutilement et des quarantaines ont été décidées pour des personnes qui n'auraient pas dû les subir. Du hockey sur glace à présent et des retrouvailles, celles des deux finalistes de la dernière saison de National League, Davos contre Fribourg. Bonjour Grégoire Roger.
10: Bonjour Guillaume.
1: On se souvient de la victoire de Gauthieron l'an dernier, le premier titre de champion de son histoire, mais l'enjeu sera moins important ce soir dans les Grisons.
10: Oui, forcément, puisque cette partie sera seulement la quatrième de la

0: ont déjà connu deux revers loin de leur base la semaine dernière. Ils doivent surtout réussir à tourner la page de la saison passée, comme en convient Benoît Yecker.
1: C'est un peu compliqué, j'ai l'impression qu'au dernier match, on était un petit peu encore dans l'euphorie et puis il ne faut pas qu'on commence à surfer sur la vague parce qu'à bout d'un moment, la saison a commencé. C'est pas parce qu'on a été champion l'année passée qu'on a commencé le championnat avec 10 points d'avance. Donc voilà, tout recommence à zéro. Et puis il faut qu'on se mette ça dans la tête. Ah bien, peut-être qu'on ne l'a pas fait, je ne sais pas pourquoi. Voilà, il y aura des matchs malheureusement sans. Mais là, on a vraiment montré un bon visage. Et puis si on continue à travailler comme on l'a fait ce soir, avec notre intensité, avec aussi notre détermination, je pense que c'est ça qui va faire qu'on va retrouver l'identité qu'on a tant voulu créer l'année passée.
0: Une preuve que le début de saison laisse à désirer à Fribourg. L'entraîneur Roger Rönnberg envisage de brasser son alignement ce soir. Fribourg est donc encore à la recherche de la bonne formule dans cette nouvelle saison.
2: Un début de saison encore un peu de rodage. Merci Grégoire Augier. Et eux se révèlent être de bons enseignants. Les chimpanzés, une nouvelle recherche le confirme. Ces grands singes sont capables d'apprendre à leurs petits à se servir d'outils. Des bâtons par exemple pour attraper des fourmis ou des termites. Alexandra Richard.
3: C'est une nouvelle preuve de transmission du savoir et avec des vidéos captées dans la nature auprès de chimpanzés qui vivent à l'état sauvage au Sénégal. On voit un petit qui essaye de fendre un fruit de baobab en vain. Un congénère plus âgé lui montre le mouvement. Le bébé observe attentivement et essaie encore. Autre indice d'une forme d'enseignement, la transmission d'outils. Thibaut Groubert, primatologue à l'Université de Genève.
4: Les femelles chimpanzés vont utiliser un outil, puis ensuite elles vont laisser leur enfant leur chipper exactement. Ou alors même ça peut aller jusqu'à, par exemple, dans le cas où elles vont aller pêcher pour des termites, elles vont insérer un outil dans le trou et ensuite elles vont laisser leur enfant récupérer l'outil et donc manger aussi les termites qui sont accrochées à la brindille.
3: C'est ce que les scientifiques appellent le vol toléré, une sorte de sacrifice parental.
4: Elles vont moins utiliser l'outil pour elles-mêmes, elles vont moins manger, elles vont perdre du temps. Donc tout ça, en fait, c'est le comportement vraiment sympa avec leurs petits. Bon, ce que nous, on fait tout le temps en tant qu'humains, bien sûr. Mais là, ça nous montre qu'on n'est pas la seule espèce à adapter notre comportement aux enfants.
3: Et c'est intéressant parce que la question fait débat depuis une trentaine d'années. Les chimpanzés sont-ils capables d'enseigner aux plus jeunes une compétence qui définit l'espèce humaine et qui se confirme une fois encore chez ces grands singes?
2: Le sujet signé Alexandra Richard. Et puis, un record du monde avant d'accueillir notre invité du jour, le nouveau record du monde féminin du Rubik's Cube de 3 rangées sur 3. Et c'est une petite chinoise de 6 ans qui vient de l'établir. Un Rubik's Cube résolu en un peu plus de 4 secondes. Elle est la première femme à descendre sous les 4 secondes et demie. Voilà, on vous laisse essayer tout ça chez vous à la maison.
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2: Quoique, je vous demande plutôt maintenant d'éteindre les lumières, fermer les volets ou les stores et de vous plonger dans l'obscurité. C'est l'univers qui va nous accompagner en cette fin d'émission. Bonjour Emmanuel Giacometti.
6: Bonjour.
2: Vous dirigez l'espace des inventions à Lausanne et votre expo du moment s'appelle « Tout nuit ». La nuit qui est souvent synonyme de peur, hein, plutôt. Vous comprenez ce sentiment-là généré par la nuit ?
6: Je crois qu'on est tous un petit peu sensibles à la nuit. On a tous très envie, quand la nuit tombe, quand l'obscurité arrive, d'allumer la lumière. Parce que nos yeux, quand il fait nuit, voilà, ils ne voient plus ce qui se passe autour de nous. Donc c'est un peu désécurisant, mais voilà.
2: Ouais, vous comprenez ce sentiment d'insécurité ?
6: Je crois qu'on est des êtres éminemment visuels, donc la vision est vraiment un sens très important. Quand la vision n'est plus très utile, on se sent quand même très très démuni, donc cette insécurité elle vient de là, donc oui je la comprends bien sûr.
2: Alors avec cette expo, vous voulez montrer que la nuit, c'est pas que ça, hein, c'est aussi des étoiles, des astres, toute une vie animale aussi, on va évoquer tout ça avec vous dans un instant. D'abord peut-être juste un mot de ce choix, pourquoi vous avez voulu consacrer une expo à cet univers de la nuit ?
6: En fait, l'obscurité, c'est un monde qu'on connaît assez mal, justement parce que la tentation est forte d'allumer la lumière sitôt qu'il fait sombre. Et en fait, se plonger dans un monde qu'on connaît mal, c'est rien d'autre que de la démarche scientifique. Mmh. C'est aller vers l'inconnu, vers le mal connu. Et puis, parfois, il faut un peu de courage, il faut se poser des questions, il faut oser. Et c'est ce qu'on a voulu dire avec cette thématique de l'obscurité. Allons-y, allons voir là où on n'est pas très confortable, là où on ne sait pas, là où on connaît mal.
2: Alors, je le disais, un des focus de cette expo, c'est ce qu'on voit dans le ciel, hein, les étoiles, la lune aussi. qui se voit bien, hein, parfois elle éclaire fortement, parfois un peu moins. Qu'est-ce que vous avez voulu nous montrer de cette lune ?
6: Ben de nouveau, cette idée qu'on oublie de regarder le ciel, on allume la lumière, et sitôt qu'on allume la lumière, ben les étoiles, on ne les voit plus, la lune, on y prête à peine attention. Si on fait l'effort de sortir et de se coucher dans l'herbe et de regarder le ciel, c'est un spectacle qui est chaque jour différent.

0: Et la lune, elle change tous les jours, elle est là. Alors, dans notre exposition, on a un grand manège de la lune pour nous expliquer, au fond, pourquoi on voit ces phases de la lune. Souvent, quand on parle de la lune, tout de suite, on va sur les éclipses. Hein. L'éclipse, c'est le truc.
1: On
0: en a une récemment. Mais en fait, on oublie de s'interroger sur ce qu'on voit tous les jours. Pourquoi des fois c'est un petit croissant? Pourquoi des fois c'est la pleine lune? Qu'est-ce qui se passe au fond? Quel est le mécanisme qui permet ces phases de la Lune? Donc on décortique tout ça dans notre grand manège de la Lune.
1: On va prendre le temps d'observer. Il y a toute une vie nocturne, hein, c'est un des autres volets de votre exposition. On ne pense pas là aux fêtards, mais aux animaux. Certains qui vivent vraiment la nuit. Il y a beaucoup d'animaux qui vivent la nuit?
0: Alors, il y a pas mal d'animaux qui vivent la nuit. Nous, évidemment, certains vivent la nuit, mais la plupart d'entre nous, on vit plutôt le jour. Mais il y a un vrai bénéfice à vivre la nuit quand justement plein d'animaux ne sont pas là, des prédateurs par exemple qui peuvent ne pas être là. Du coup, c'est le bon moment pour sortir. Et il y a de nombreuses espèces qui se sont habituées à la nuit et qui profitent de la nuit pour vivre, pour manger, pour se reproduire, pour se déplacer.
1: Et vous dites des espèces qui se sont habituées à la nuit, c'est-à-dire que comment elles se repèrent finalement?
0: Alors, comment elles se repèrent? Il faut sortir la nuit pour ça. Hein. Si vous allez dans votre jardin en plein jour, vous n'avez pas beaucoup de chances de croiser un hérisson. Si vous sortez le matin tôt ou à la tombée de la nuit, vous avez plus de chances de le croiser. Parce que typiquement, c'est un animal qui aime bien sortir quand il y a peu de lumière, quand on entre dans l'obscurité, par exemple.
1: Et eux, comment s'adaptent à cette vie nocturne?
0: Nous sommes des animaux extrêmement visuels. Mais par exemple, si on prend l'exemple de la chauve-souris, elle se déplace grâce à un système d'écholocation qui fonctionne tout à fait bien quand il n'y a pas de lumière. Donc c'est l'adaptation, l'évolution qui a permis à certaines espèces d'être tout à fait confortables dans l'obscurité, alors que nous ne le sommes pas tellement.
1: Quand on pense à la nuit, on pense forcément aussi à l'éclairage public. Hein. C'est un débat en ce moment avec des questions de pollution lumineuse, vous les évoquez aussi dans l'exposition. Historiquement, ça veut dire qu'on a plutôt cherché à dompter la nuit et maintenant il faudrait l'accepter, nous adapter, nous?
0: C'est vrai que depuis très très longtemps, l'humain, dès qu'il fait nuit, qu'est-ce qu'il cherche à faire? C'est à mettre de la lumière autour de lui. Puis on l'a fait tellement qu'aujourd'hui, l'obscurité devient une valeur extrêmement rare. Hein. On a peine à trouver des endroits, par exemple, pour regarder le ciel. Et puis on se rend compte que certaines espèces animales souffrent de ça, hein, de cette pollution lumineuse, du fait qu'il y a tellement d'éclairage tout le temps. Nous aussi, d'ailleurs, notre sommeil, on a besoin dans notre rythme circadien, notre rythme éveil et sommeil, d'avoir de la nuit. Donc, il y a une prise de conscience des pouvoirs publics qu'on peut faire quelque chose contre la pollution lumineuse. Par ailleurs, il y a cette idée aussi que l'éclairage public offre de la sécurité. Hein. Si les rues sont éclairées, c'est plus sûr. Or, c'est pas tellement vrai. Les statistiques montrent pas vraiment ça. Donc, c'est aussi changer la manière de percevoir l'obscurité comme n'étant pas forcément dangereux et périlleux, mais juste un état de fait. On passe de l'obscurité au jour et du jour à l'obscurité. On est voué à ça, nous pauvres humains sur la Terre.
1: On en revient un peu à, vous parlez de la sécurité, on en revient un peu à cette peur de la nuit. Finalement, c'est presque un changement philosophique. Il faut accepter de vivre avec la nuit.
0: Ouais, je crois qu'on peut faire ça. Ouais. Accepter de vivre avec l'inconnu, avec le moins sûr peut-être aussi.
1: Alors Emmanuel Giacometti, cette exposition Tout Nuit à l'espace des inventions à Lausanne, on le rappelle, c'est une exposition d'éveil scientifique. Ça veut dire quoi ça concrètement?
0: Éveil scientifique, ça veut dire vraiment ça veut pas dire qu'on va transmettre des connaissances scientifiques extrêmement pointues, mais qu'on va chercher à ce que les visiteuses et les visiteurs juste s'ouvrent à la science. La science, elle souffre parfois d'une réputation de difficulté, d'incompréhension, de c'est pas pour moi, de c'est difficile. Et là, on montre que non, en fait, la science, c'est pour tout le monde et c'est tout le temps. Et c'est vraiment l'idée de donner le goût de la découverte scientifique, le goût de s'ouvrir aux connaissances scientifiques sans appréhension, sans crainte et sans mauvais souvenir de l'école.
1: Et ça s'adresse à quel public? Les adultes, les enfants aussi?
0: Alors ça s'adresse aux enfants évidemment, mais ça s'adresse à tous les publics. Vraiment, et on a beaucoup de retours de parents et de grands-parents qui nous disent mais moi aussi j'ai appris des choses, ou des grands-parents qui nous disent on va revenir sans les petits-enfants pour pouvoir faire les choses plus tranquillement. C'est vraiment pour tout le monde.
1: Mais vous avez fixé une limite à 7 ans tout de même, ça veut dire plus petit, il y a quand même un peu ces réticences, ces craintes.
0: Je crois pas que c'est... Alors c'est pas lié aux réticences liées à la nuit hein, qu'on a mis cette limite de 7 ans, c'est plus parce que ça aborde quand même des concepts et des notions qui nécessite déjà d'avoir certaines connaissances, des capacités d'abstraction, de réflexion, et que si vous voulez venir avec des enfants plus petits, on ne va évidemment pas vous l'interdire, mais les plus grands en profiteront mieux.
1: Et puis à l'agenda, on notera ce samedi 26 septembre, dans le cadre de la Nuit des musées, un rendez-vous spécial qui se fera justement de nuit.
0: Hein, vous aurez effectivement l'occasion de visiter Tout Nuit, de nuit, avec des animations particulières, comme toujours à la Nuit des musées. Par exemple, nous allons proposer du light painting, donc de la peinture lumineuse, ou bien un rallye dans le parc de la Vallée de la Jeunesse à la recherche de chouettes effraies.
1: Eh bien, toute une découverte, Emmanuel Giacometti. On rappelle que vous êtes la directrice de l'Espace des Inventions à Lausanne et cette exposition Tout Nuit est donc à découvrir en ce moment jusqu'au 15 août 2027, c'est juste ?
0: C'est tout à fait ça.
1: Il y a le temps d'y passer. Merci beaucoup à vous d'être passé dans ce 12-30 et on vous souhaite une belle suite de journée.
0: Merci, au revoir.
1: Et on passe, nous, à la météo. Un temps ensoleillé aujourd'hui, jusqu'à 24 degrés en plaine, une bise modérée sur le plateau, parfois forte sur l'ouest lémanique. Demain, mercredi, ensoleillé, quelques voiles de nuages élevés en fin de journée. En plaine, il fera au minimum 9 degrés, maximum 24 degrés. Et puis jeudi, probablement bien ensoleillé, malgré quelques passages nuageux, surtout sur le nord de la Suisse romande et le long des Préalpes. Côté température, il fera jusqu'à 24 degrés au meilleur de la journée.
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5: C'est avec la designer Nathalie Crasset que nous passons cette semaine. Bienvenue à vous. Anthropologie, architecture, sciences sociales. Le travail de Nathalie Crasset se situe à la croisée de plusieurs disciplines. Une pratique généreuse, engagée et écologique. Le design, c'est améliorer l'habitabilité du monde, dit-elle. Pour Nathalie Crasset, concevoir un objet ou aménager un espace ne consiste pas seulement à proposer une solution pratique, mais aussi à transformer notre regard sur l'environnement qui nous entoure et sur le vivant avec lequel nous cohabitons. Mais avant d'imaginer ses propres projets, Nathalie Crasset se forme à l'ENSI, l'École nationale supérieure de création industrielle. Elle travaille ensuite une année à Milan, auprès du designer Denis Santacchiara, avant de rejoindre le studio d'un autre grand nom du design, Philippe Stark, qui lui confie la direction du TimTom, le pôle dédié au design de Thomson, où se réinventent téléviseurs, magnétoscopes, lecteurs DVD et autres objets électroniques du quotidien. Ce laboratoire d'idées lui donnera à la fois des armes et des ailes pour lancer en 1998 son propre atelier à Paris. Apprendre à être qui on est, voici le deuxième volet de La vie à peu près de Nathalie Crasset, une série de Florence Grivel, réalisée par José Moreno.
6: Bonjour Nathalie Crasset.
7: Bonjour.
6: Merci de m'accueillir. C'est un autre lieu de vie de votre atelier. Vous avez souvent dit que vous ne faites pas du design, mais que vous voulez apporter quelque chose aux gens. Je trouve que c'est très statement, c'est une sorte de manifeste de dire apporter quelque chose aux gens. Qu'est-ce que ça veut dire ?
7: Oui, parce qu'en fait, le design, on a l'impression que c'est la virgule qui fait changer la forme d'un objet, quelque chose de très superficiel. C'est pas du tout pour ça que je fais ce métier. Donc c'est essayer aussi de se détacher des considérations esthétiques. J'ai jamais travaillé autour de l'idée de faire une belle forme, en fait. La forme, c'est presque la conséquence, c'est la résultante de ce que je veux apporter, mais voilà. Alors, bien sûr, ça a une forme, mais c'est pas le moteur de mon action.
6: En même temps, vous avez une patte, parce qu'on reconnaît quand même du Nathalie Crasset.
7: Oui, et encore, parce que comme je sais pas une forme, justement, les gens ont du mal à faire les liens entre les projets. Les liens qui sont faits, c'est souvent la couleur, c'est souvent le fait de travailler sur des nouvelles typologies, sur des nouvelles façons d'organiser les choses, ou l'idée de faire aussi des systèmes qui permettent justement d'intégrer l'évolution en fait, des projets.
6: Nathalie Crasset, moi, il y a deux choses que j'avais encore envie de vous demander par rapport à ce qu'on a un peu traversé hier. C'est d'une part l'endroit d'où vous venez, parce que dans ce petit livre jaune que je tiens en main, qui est comme une sorte de petit manifeste qui se lit à l'endroit à l'envers et qui s'appelle « La communauté des cratères » et de l'autre côté « Les terriblements ».
7: Ouais.
6: Y a dedans plein de choses qui sont intéressantes et qui permettent de mettre en perspective vraiment ce que vous développez toujours encore aujourd'hui. Vous dites que l'endroit où vous êtes né, c'était une sorte de Far West français par rapport au défrichage.
7: Au fait. Alors, je suis née dans la Marne. Je suis née dans ce qu'on appelait la Champagne pouilleuse. Alors, pas parce que c'était pauvre, ça l'était, hein, mais parce que la pouille, c'est une petite herbe, en fait, qui poussait, chétive, qui poussait à l'époque. Et je suis née dans la craie. C'est surtout ça qui est intéressant.
6: La page blanche.
7: Voilà. Et c'est important de. C'est à la fois la page blanche, mais c'est aussi, quelque part, c'est important de savoir sur quel sol on est né, quel sol nous a porté au départ. Je pense que ça génère justement des imaginaires, ou en tout cas des relations à la terre qui sont différentes. Et donc le lieu d'où je viens, c'est un lieu qui a été industrialisé à l'extrême. Donc en fait, et qui est devenu une des terres les plus productives de France, mais en passant par le fait de défricher, bien sûr, en passant par... Mais donc voilà, je viens de là, et ça c'est vraiment constitutif de ce que je suis. Et c'est aussi pourquoi, vous parlez de page blanche, je me suis sentie plus intéressée par l'idée de trouver quelque chose de spécifique, en fait, de ne pas être dans la continuité, mais plutôt de proposer quelque chose à côté. Je précise que ce petit livre, en fait,
6: ce petit livre jaune,
7: ce sont des fantaisies. Moi, je me sens pas du tout légitime dans l'écriture, hein, parce que j'ai choisi de formaliser autrement, en fait. Hein, mais à un moment donné, je me suis dit, je pose le crayon, tu réfléchis, etc. Et je me suis levée le matin en voulant écrire, ce qui m'est jamais arrivé de ma vie. Et je me suis aperçue que ces fantaisies, ça a uni à la fois un peu de ce que je suis, donc des réflexions intimes, des visions du monde qui se développe autour de nous, et aussi se projeter un tout petit peu, pas très loin, et d'essayer d'en faire un espèce de récit. Donc le premier récit s'appelle Les communautés des cratères, où j'invente en fait une communauté qui va s'installer dans les carrières pour faire en sorte qu'on puisse pas les réouvrir, mais aussi faire ce travail de les renaturaliser, puisqu'en fait il y a aussi certaines carrières qui ont servi de dépotoir, hein, et notamment pour tout le BTP. Donc voilà, et en fait on devient comme ça aussi expert des déchets. Donc c'est pas moi qui l'invente, hein.
6: On doit faire avec maintenant.
7: On est dans un monde abîmé, hein, comme nous dit Anat Singh, et donc il faut arriver à en découdre avec ce monde abîmé et changer justement de plus voir tout ça comme des déchets, mais changer notre état d'esprit par rapport à ça. Donc ça permet de faire tout ça, et j'imagine que ça peut, et en fait des carrières, il y en a partout, et donc les carrières deviennent cratères, ça s'appelle la communauté des cratères. Et la deuxième petite fantaisie, avec ce titre qui est un peu compliqué à lire, qui s'appelle Terriblement, qui est en fait l'idée de dire que, et aujourd'hui ça se passe déjà, je parle de faits concrets, on voit en fait nos habitats se fendiller, qu'est-ce que ça veut dire? Il y a de plus en plus de gens dans ma fantaisie qui subissent ça. Et ce qui est assez beau, c'est que quelque part, c'est le sol qui se rappelle à nous. On l'a oublié, on a fait n'importe quoi.
6: La terre.
7: Voilà, la terre se rappelle à nous en venant toucher ce qui nous est le plus proche, nos habitats, ce qui nous protège. Et comment, à partir de ce constat, on en fait quelque chose qui, justement, peut nous réparer plutôt que nous blesser ou nous donner un caractère anxiogène, en fait. Voilà. Donc, c'est un peu le travail que j'essaie de faire avec ces fantaisies, parce qu'à force de lire, on accumule, dans mon cas, on accumule plein de notions. Et l'idée, c'est qu'il faut maintenant en faire quelque chose. Mmh. Il faut arriver à trouver des récits un peu régénérateurs, un peu des récits qui donnent des possibles, même si c'est un peu naïf, je le conçois. Moi, ça m'a permis, en fait, d'y voir un peu plus clair et de me sentir un peu mieux.
6: En tout cas, ce que je sens, c'est une grande ferveur. J'imagine que c'est une ferveur qui a débuté avec vous, quoi, cette force de travail dont vous parlez. Et vous disiez, on est resté hier sur ces quelques mois à Berlin. Vous y allez d'ailleurs avec votre
7: amoureux, oui.
6: Francis Fichot, qui est lui aussi designer à l'époque. Ou qu'est-ce qu'il fait, lui?
7: On est tous les deux dans une école qui n'est pas... Puisque je ne suis pas venue directement dans une école de design, je ne me sentais pas légitime. Hein, donc voilà, donc on a continué les études dans une école plutôt de marketing, en fait. Hein, voilà, de commerce, plus ou moins, voilà.
6: Et donc, qu'est-ce que vous allez découvrir à Berlin? Qu'est-ce qui va vous inspirer?
7: Donc, c'est là, en fait, où on décide tous les deux d'aller visiter les designers et les artistes. Et les portes étaient grandes ouvertes. Alors, peut-être qu'on est plus curieux quand on n'est pas dans sa propre ville. Mais voilà, c'était très, très facile de rencontrer les gens. Il y avait des formes de artistiques qui étaient vraiment en groupe, mais il y avait un musicien qui était avec un plasticien. Voilà, c'était très, très effervescent à l'époque. Il faut comprendre que c'était avant la chute du mur. Donc, en fait, venaient aussi à Berlin tous les gens qui ne voulaient pas faire leur service militaire. Et donc, il y avait toute une scène punk aussi. Voilà. Et c'était aussi quelque part voilà, la naissance de cette musique industrielle qui était faite avec pas grand-chose, mais en tout cas cette envie de... Pas grand-chose en termes d'instruments, je veux dire, c'était pas des formations, voilà, ils pouvaient partir de n'importe quoi pour faire des instruments. Et ça donnait aussi des performances assez très, très, très vivifiantes. Donc voilà, on a passé quelques mois là.
6: C'était presque du upcycling finalement déjà, cette
7: ouais,
6: musique.
7: Ouais, non, c'est pas vraiment pour ça, c'est vraiment pour l'idée de détourner, mais pas de recyclage. Mmh, voilà.
6: Donc, on sait aussi que vous avez fait vous avez suivi les cours, vous êtes sorti de cette école de l'ENSI, les ateliers, en 91. Et puis, voilà, vous allez continuer votre route. Et pour cela, vous allez croiser celle de Denis Santachiara. Vous allez donc à Milan.
7: Oui.
6: Pourquoi ce choix? Comment ça arrive? Qu'est-ce que vous allez apprendre?
7: En sortant de l'école, je me suis dit, je vais aller en Italie parce que déjà, la notion de design, elle est plus, à Milan en tout cas, elle est plus répandue. C'est une espèce de plateforme pour le design mobilier en tout cas. J'étais assez... quand je voyais un projet de Denis Santachiara, je me disais, oh, tiens, j'aurais bien aimé avoir fait ça, à quelques notions près, mais voilà, je me sentais très proche de la façon dont il matérialisait les choses. Et voilà, donc je suis rentrée dans son agence pour une période de 8 mois. Et voilà, et c'était très beau parce qu'en fait, j'ai pas vu de différence entre être à l'école et être dans une agence. Donc ça, c'est un cadeau énorme. C'était une petite échelle humaine, voilà. Donc je me suis dit, mais si. Et puis surtout, Denis m'a fait comprendre que mes idées avaient de la valeur, parce que quand on est à l'école, on expérimente, etc., mais on ne sait pas trop comment ça va, on va se débrouiller avec tout ça dans la vie active. Et voilà, donc c'est encore une grosse générosité, vous voyez, que j'ai croisé, je l'ai cherché, parce que aussi, c'est ce que je donne comme conseil aux étudiants, aller dans des endroits où voilà, votre approche va rentrer en résonance avec celle avec qui vous allez collaborer. Et voilà, donc ça a été très, très intéressant. Puis voilà, puis je suis rentrée à Paris parce que Francis était resté à Paris. Et là,
6: c'est la grande aventure avec Philippe Starck.
7: Avec Philippe Starck, pour d'autres raisons, j'aimais bien la façon dont justement il n'avait pas de limite en fait. Il pouvait travailler sur dans n'importe quel secteur. Il avait à l'époque fait aussi des objets très très manifestes, hein, de faire une maison sans architecte, de donner un meuble pour chacun, alors que qui était l'équivalent de ce qui était posé chez le président. Enfin voilà, il avait quand même voilà, il avait fait il avait une parole assez manifeste. Et voilà, donc j'ai collaboré avec Philippe Starck pendant 5 ans. C'était une période très très très active, mais en fait passionnante, une aventure humaine, puisque je suis venue responsable de la structure de création Thomson Multimédia. Voilà.
6: Juste une question, est-ce que là, dans ces années-là, on est dans 90.
7: Oui, 90, ouais. Je suis en 92, je crois.
6: Oui, exactement. Vous êtes de nombreuses femmes dans ce métier-là ou
7: non, déjà à l'école, on était 2 dans ma section, mais c'est une petite section parce que je suis rentrée en février. Mais depuis, en fait, après moi, cette question de... Je ne me suis jamais posé la question. Oui. Moi, ma question principale, c'était de devenir designer. Oui. Donc en fait, je ne me suis même pas posé la question de dire est-ce que je suis légitime en tant que femme. Je me suis posé la question de dire est-ce que je suis légitime en tant que designer déjà.
6: Oui, mais ça,
7: donc
6: ça
7: en fait, c'est bien parce que je n'ai pas vu... Peut-être que voilà, je n'ai même pas vu. Après, inconsciemment, j'ai quand même fait des diplômes où j'intégrais de la technologie parce que voilà, je voulais pas, je voulais en démordre avec une certaine complexité de l'objet.
6: En découdre.
7: Voilà.
6: En démordre, c'est pas même mordre, mais en découdre.
7: Voilà.
6: Nathalie Crasset, justement, peut-être, c'est une question qui va vous paraître futile, mais quoi que, non, mais quand on vous voit, vous êtes aussi physiquement une sorte de statement, parce que ça fait depuis très longtemps que vous, vous arborez ce look, cette même coupe de cheveux, etc. Est-ce que c'était peut-être aussi de manière inconsciemment, peut-être d'exister sans avoir besoin de...
7: Oui, on passe tous par une période où on essaie des choses. Donc moi, j'ai essayé plusieurs coupes de cheveux. Puis à un moment donné, j'ai fait ce bol. Et en fait, je me suis dit, c'est moi. C'est vraiment moi. Je ne me pose plus la question. Donc je peux pas l'expliquer, c'est ça. Et il y a aussi, je vois aujourd'hui, il y a de plus en plus de femmes qui ont les cheveux longs. Hein, j'ai ça, voilà, c'est et enfin ça par contre oui, je voulais pas avoir les cheveux longs, ça j'en suis, donc j'ai choisi une coupe qui était pas
6: qui est très manifeste, disons,
7: oui, voilà, qui est très manifeste, ouais. et voilà, puisqu'elle est moi, j'en change pas.
6: Très bien. Alors, on n'arrête pas une équipe qui gagne. Donc, on le disait chez Stark, vous devenez responsable de l'activité Thomson Multimédia.
7: Du bureau de design qui s'appelait Team Tom. Hein,
6: c'est, voilà. Exactement. Et donc, vous allez développer cette fameuse radio audio.
7: Oui,
6: c'est ça, pour
7: oui, alors ce qui est intéressant, c'est que Stark comprend que si les designers signent leurs produits, il y a des designers, peut-être plus inventifs ou plus en dehors, en fait, d'une espèce de réflexion commune qui vont vouloir collaborer avec ce Team Tom. Ce qui était très beau, c'est que on travaillait vraiment pour le son et l'image, et donc on a remis très rapidement en cause l'idée de dire on va ajouter ces espèces de features, voyez, on va mettre à chaque fois qu'un nouvelle radio arrivait, c'était on mettait une nouvelle touche avec une fonction que personne n'utilisait, on arrivait avec des objets, on savait même pas à quoi ça sert, donc on est revenu à des basiques où il y avait 6 touches, voilà, mais des touches énormes comme ça, par exemple pour un magnétoscope, on savait pas à quoi ça servait tous ces touches. Enfin, vous voyez, si ça sert à quelque chose, mais c'est quelque part un argument marketing qui est rajouté et qui n'apporte presque rien à l'image et au son, tout simplement. Donc, on revenait à cette idée de qualité d'image et de pas de qualité, de sensibilité de l'image et du son. Et voilà. Et donc, la radio, elle ressemble à une petite radio du début, justement, ou avec de l'analogique. Hein, voilà, on n'a pas l'affichage des radios. En digital, voilà, ouais. Non, c'est parce qu'on va chercher, on va, vous voyez, quand on cherche les radios, c'est important de les sentir,
6: la FM,
7: voilà.
6: Encore, ouais. Mm-hmm.
7: Et puis elle vient se placer autour d'un haut-parleur qui est rond, voilà, donc il y a un rapport aussi quelque part aux composants qu'il a, et puis la diffusion du son, c'est une onde, elle est ronde, elle est pas carrée, et surtout pas noire, parce qu'en fait on était dans une période où tout était des objets noirs, en fait, les objets d'ailleurs ça s'appelle les objets bruns.
6: Ouais.
7: Voilà, ça c'est la section, en fait. On a les objets blancs, les machines à laver, etc. Et après, on a les...
6: Les radios qui sont des objets bruns.
7: C'est la catégorie. On les appelle comme ça des... Ouais.
6: Et donc là, elles étaient colorées, ces radios.
7: Oui, elles étaient colorées. Elles venaient s'inscrire. Alors, les radios, les télés, on a même travaillé sur un projet où le plastique était translucide, bien avant Macintosh, en fait. Comment on peut donner une autre formalisation à ces objets qui viennent dans notre quotidien. Quand on voyait en fait comment les gens intégraient les télévisions chez eux, ils mettaient souvent un apron.
6: C'est vrai.
7: Et nous, on se posait la question, mais on se donne un mal fou à dessiner ça, et les gens finissent par mettre un apron dessus. Mais c'était pour la domestiquer, cette technologie. Voilà. Donc à l'époque, on parlait de domestiquer la technologie. Aujourd'hui, je pense qu'on est passé vraiment à un autre stade. Voilà, la technologie, elle est là. Et voilà.
6: Mais ce qui est intéressant, c'est que dans cet objet Otio, il y avait aussi cette forme un peu de galet souple. Donc c'est comme si vous mettiez de la douceur et de la... Comment dire, c'est plus anguleux, c'est cette domestication, c'est comme si on avait mastiqué en fait les angles.
7: Oui, c'est d'abord une résurgence du passé, parce que les radios, elles sont arrivées un peu comme ça, en typologie, autour du haut-parleur, où voilà, le son, il est arrivé comme ça. Et après, on a considéré qu'en l'industrialisant, on a fait des boîtes, c'est plus facile à faire une boîte qu'un rond. Et voilà, de revenir un petit peu à ces notions de, comment dire, c'est plus des objets, c'est presque, ça vient vient prendre place comme des instances.
6: Des instances
7: dans le lieu. Enfin, en fait, ils ont quelque chose à dire, pas juste à être là.
6: Qu'est-ce qui vous reste de ce compagnonnage avec Stark, et notamment avec Santa Chiara, qui encore aujourd'hui, vous utilisez peut-être certains de leurs préceptes ou philosophies, ou est-ce que vous avez laissé
7: Non, je ne vais pas aller jusque ce point-là. Non, ça, j'en garde cette idée d'avoir fait un parcours très enrichissant, d'avoir pu me sentir légitime dans le métier que je fais. Et aussi, en fait, ça se passe un peu de façon différente. Mais Stark, c'est un peu cette idée de dire ben, faut pas avoir peur. Moi, j'aime bien travailler sur des projets dans des secteurs que je connais pas. Donc, il faut s'immerger, il faut regarder. Et puis, on peut en découdre. en faisant cet effort d'analyse et aussi changer les échelles, tout simplement.
6: Et puis en 98, c'est quand même assez rapide, hein, c'est là que vous décidez d'ouvrir votre propre studio. Ça vient comment ? C'est une évidence ?
7: Simplement, l'histoire du Tim Tom s'arrête, puisque il y a l'histoire de nationaliser en fait Thomson Multimédia. Et donc, je vais quand même passer 6 mois chez Stark. Donc, le contrat de Stark chez Thomson s'arrête. Moi, je fais partie de ce contrat-là, en fait. Je suis détachée de chez Philip Stark chez Thomson. Donc, je reviens à l'agence. Je commence à travailler sur les projets de Philip Stark. Et puis, je me dis qu'il est temps. Parce qu'en fait, quand on fait cette école, on est quand même amené à se sentir autonome. On n'est pas prêt, je dois dire, à embrasser le fait d'avoir une structure. C'est quand même compliqué. Donc, après 6 ans, et surtout dans des contextes comme ça, qui demandaient beaucoup, où c'était vraiment un travail très enrichissant, je me sentais, en fait, prête pour créer ma propre structure, une toute petite structure. De toute façon, ça reste une toute petite structure. J'avais vu avec Santa Chiara, mais même Stark, on était 10, en fait, par rapport à la quantité de choses qu'il peut traiter. C'est toujours garder cette échelle humaine qui m'intéresse énormément. J'avais aussi fait un certain nombre de projets en parallèle, puisque j'étais consciente qu'il fallait que je continue à développer ma propre approche. Pas parce que je me sentais aspirée par celle de Stark, pas du tout, puisque chez Thomson, justement, on avait la possibilité...
6: Vous avez pu vous émanciper.
7: On avait la possibilité d'apporter nos propres raisonnements autour, bien sûr, de la délimitation des marques qui étaient là, etc. Bien sûr, mais en tout cas, on avait la possibilité d'aller assez loin dans les propositions. Donc ça, j'ai pas eu ce problème-là. Mais j'avais le week-end, et Dieu sait que j'avais du boulot dans la semaine. Je développais mes propres projets, et j'avais d'ailleurs sorti, j'avais d'ailleurs proposé le Kanjim, en même temps. Kanjim monte à Paris. On l'avait montré avec Bruno et Philippe, les Domo et Pérez à Milan. Et j'avais eu un accueil assez intéressant, c'est-à-dire que c'était un test pour moi, pour savoir est-ce que les gens sont intéressés par ce genre de structure. Donc le Kanji monte à Paris. Et j'ai vu aussi, en le montrant, que par exemple, quand c'était un couple, c'était la femme qui expliquait à l'homme, ça, presque systématiquement. J'ai vu des choses comme ça, assez belles.
6: Parce que c'est
7: un rapport avec cette espèce de pragmatisme de l'habitat,
6: Le monde domestique, c'est pas celui des hommes.
7: Et donc en fait, j'avais pas du tout cette conscience-là. Et puis il y a des gens qui sont venus me serrer la main en disant ouais, c'est bien. Alors ça n'avait pas de grande valeur commerciale, mais en tout cas, c'est toujours bien au départ d'être reconnu par ses pairs, de voir qu'on apporte quelque chose dans le monde dans lequel on vient s'inscrire. Et j'avais eu cet encouragement. À Milan, ce qui n'est pas une mince affaire. Donc je me suis dit, je suis sur le bon chemin, je vais continuer comme ça.
6: Et donc, vous ouvrez cet atelier. Matali Crasset, M, c'est minuscule, toujours. Pour quelle raison ?
7: Parce que je pense que c'est plus lisible. Et puis d'autre part, je pense que ça apporte une proximité qui est autre, en fait, tout simplement. Je suis aussi dans cette idée de retirer les notions de statut. On est beaucoup embourbé dans nos notions de statut, qui fait que voilà, on perd plein de temps, à la fois dans les entreprises, à la fois, vous voyez, je me suis battue aussi dans les structures qu'on habite de pas essayer d'intégrer ces notions de statut parce que ça nous libère de plein de choses et on peut développer d'autres concepts comme ça. Donc voilà, c'est un peu ça.
6: Vous pensez, vous disiez dans le premier épisode qu'il fallait pouvoir développer une pensée critique dès le départ.
7: Oui.
6: Lorsque vous entrez dans ce monde de design industriel. Vous l'avez, j'imagine, cette pensée critique. Comment est-ce que vous allez faire avec des objets comme Jim Montaparis, qui, j'imagine, sont aussi des objets de galerie, donc qui ont aussi un certain prix.
7: Oui. En fait, on collabore avec les structures qui sont dans le voilà. Et là, ce sont des petits éditeurs qui ont cette volonté aussi de développer quelque chose de différent. Donc il y a différentes possibilités de le faire. Soit on fait des objets vraiment pour tout le monde, populaires. Et moi j'ai essayé de faire ce métier comme ça, mais il se trouve que les terrains dans lesquels on est amené à travailler sont pas vraiment là, parce que ça n'existe pas vraiment beaucoup en fait en termes de possibilités pour les designers. Et après on peut être un niveau moyen de voilà donc c'est là où il faut apporter des idées parce qu'il faut faire la différence avec ce qui existe déjà et justifier le fait d'être sur un prix un peu plus élevé.
6: Vous vous rendez compte qu'on arrive déjà à la fin de notre deuxième épisode de La Vie à peu près, Nathalie Crasset, une musique qui viendrait raconter peut-être cette période très très faste où vous allez ouvrir votre studio.
7: Alors, je vais être encore dans une musique de Bauhaus qui s'appelle Bela Lugosi is Dead.
6: Pourquoi ?
7: Parce que c'est encore cette période, en fait. On est encore au début de... C'est de la New Wave, en fait.
6: On se dit à demain. Merci beaucoup.

0: Bela Lugosi's Dead de Bauhaus, une plongée dans la New Wave britannique qui accompagne la designer Mathalie Crasset depuis ses années de formation. Demain, dans le troisième épisode de Sa vie à peu près, Mathalie Crasset racontera au micro de Florence Grivel ses aventures collectives et notamment la conception d'espace pour des hôtels dans le désert comme dans des oliveraies provençales. Pour l'heure, La vie à peu près, c'est terminé. Merci à toute l'équipe. José Moreno et Sophia Muller ont réalisé l'émission et Audrey Zano est notre attachée de production. La vie à peu près s'écoute du lundi au vendredi dès 13h30 sur RTS Espace 2 et quand ça vous chante, sur Play RTS. Je vous souhaite une très bonne après-midi à l'écoute d'Espace 2. Tendez l'oreille, il est 14h.
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3: En compagnie de Martine Gers, bonjour à vous, bienvenue dans le grand rendez-vous des captations live d'Espace 2. On vous a mis au menu pour aujourd'hui l'avant-dernière sonate pour piano de Schubert sous les doigts d'Adam Laloum à Vevey, la transcription pour orchestre du Children's Corner de Claude Debussy proposée par l'OCL et Okokamu, un extrait des nouveaux concerts de François Couperin par les viols réunis d'Emmanuel Balsa et de Jérôme Entaille. Et enfin, une nouvelle transcription, celle pour alto, violoncelle et piano du trio avec clarinette de Johannes Brahms, portée par Lawrence Power, Sol Gabetta et Simon Crawford Phillips. Mais avant tout cela, quelques antipasti baroques. Ils sont signés Baldassare Galuppi. Maître vénitien de l'opéra bouffe, Galuppi voit le jour à Burano en 1702, une des fameuses îles sur la lagune qui lui vaudra son surnom d'Il Buranello. Conseillé par Benedetto Marcello, il étudie le clavecin et la composition auprès du premier organiste de San Marco, Antonio Lotti. S'il restera sa vie entière attaché à Venise, où il est beaucoup plus célèbre d'ailleurs de son vivant que Vivaldi, il entreprend de nombreux voyages, notamment à Berlin, où il rencontre Carl Philipp Emanuel Bach, et surtout à Saint-Pétersbourg, où il est nommé compositeur de la cour par la grande Catherine. Admiré dans toute l'Europe, il sera un modèle pour nombre de contemporains, à commencer par un certain Haydn.

Un concerto à quatre pour cordes et basses continues en ut mineur, signé Baldassare Galuppi, porté jusqu'à nos oreilles par Francesco Corti et l'ensemble Il Pomodoro, en concert le 10 juillet 2021 en l'église du Collège Saint-Michel de Fribourg, dans le cadre du Festival de musique sacrée. Pour immortaliser l'événement, il y avait là, sous la bannière d'Espace 2, Yann Hering à la régie et Hervé Mermiot à la prise de son. De Fribourg, on met le cap sur Vevey et sa très belle salle d'El Castillo, port d'attache de la série Arts et Lettres, où nous attend le 7 février 2024 le pianiste français Adam Laloum, lauréat Clara Askill 2009, pour faire résonner notamment le dernier Schubert, sonate en La mineure, Deutsch 959, l'avant-dernière léguée à la postérité en cette exceptionnelle et tragique année 1828. Dans ses grandes formes, écrit Alfred Brendel, Schubert aime à marcher au bord du précipice et il le fait avec l'assurance d'un somnambule. Très joliment dit. Composé quelques semaines seulement avant de mourir, cette sonate en La majeure Deutsche 959 est gorgée de contrastes, tous plus saisissants les uns que les autres, baladant l'auditeur d'un recoin à l'autre de la bibliothèque sentimentale et humaine. Écoutez.

Madame Laloum, Franz Schubert et son avant-dernière sonate pour piano, la sonate en La majeure, Deutsche 959, présentée en concert le 7 février 2024 à la salle del Castillo de Vevey, dans le cadre de la saison Arts et Lettres. Aux commandes pour Espace de ce soir-là, il y avait Martin Gers à la régie et Stéphane Tornard à la prise de son. Connaissez-vous Diego Pisador? Eh bien, moi non plus. Alors j'ai cherché pour vous. Il est né au tout début du XVIe siècle, sans doute à Salamanque. Son grand-père maternel est archevêque de Saint-Jacques de Compostelle et grand mécène de la musique. Une jeunesse sur laquelle on ne sait pas grand-chose, sinon qu'il reçoit les ordres mineurs en 1526. Par contre, impossible de dire ensuite s'il a poursuivi une carrière ecclésiastique. Très tôt, alors que son père travaille loin de Salamanque, comme corrigédor de Monterrey, il doit s'occuper de sa mère et de son frère cadet, ce qu'il fait, semble-t-il, avec un succès certain, puisque sa ville de Salamanque l'engage comme majordome, c'est-à-dire administrateur de ses affaires. À la mort de sa mère, une grande partie de l'héritage lui revient, s'ensuit une querelle avec son frère, puis avec son père, qui le pousse à quitter le foyer. C'est à partir de ce moment-là, semble-t-il, qu'il s'attelle aux grandes œuvres de sa vie, un corpus de 7 livres dédiés à son instrument, la vihuela, typique de la Renaissance espagnole, un instrument qui ressemble à la guitare, mais qui n'en est pas l'ancêtre, comme on le croit parfois, puisque la guitare existe déjà à cette époque. Il s'agirait plutôt d'un cousin du luth, dont l'origine se situe en Aragon, puis qui se déploie en Castille et jusqu'au Portugal. Il va justement y avoir de la vihuela dans cette pièce de Diego Pisador que nous propose Martin Gers. Elle est pincée par Ariel Abramovich, à ses côtés, l'alto José Hernández Pastor, l'ensemble El Cortesano, en concert le 26 août 2007, en l'église de Gruyère.

Un extrait du livre de musique pour vihuela de Diego Pisador, compositeur espagnol de la Renaissance, né à Salamanque vers 1509 et servi ici par l'ensemble El Cortesano, José Hernández Pastor, alto, Ariel Abramovich, vihuela. On poursuit ce voyage en demeurant sur les rives du Léman, direction Lausanne et sa salle métropole, foyer depuis le milieu des années 90 de l'orchestre de chambre de Lausanne. Et c'est l'OCL qui nous donne justement rendez-vous ce 31 octobre 2000 pour écouter, sous la baguette de l'un de ses chefs invités principaux d'alors, le finlandais Oko Kamu, la version pour orchestre du Children's Corner de Claude Debussy, littéralement le coin des enfants. Six pièces à l'origine pour piano seul, composées entre 1906 et 1908, et dédiées à sa fille, alors âgée de 3 ans, Claude Emma, plus connue sous le nom de Chouchou. La première audition a lieu le 18 décembre 1908 au Cercle Musical à Paris, sous les doigts du pianiste anglais Harold Bauer. L'orchestration due à André Caplet date, elle, de 1910. Il sera question du docteur Gradus ad Parnassum, de la berceuse de Jimbo, d'une sérénade pour poupée, de la neige qui danse, d'un petit mouton. Et tout cela se terminera sur la Cakewalk de Gollywood.

Claude Debussy et son Children's Corner, son coin des enfants, composé à la base pour piano et instrumenté par André Caplet. C'est cette version que nous offraient Oko Kamu et l'Orchestre de Chambre de Lausanne en concert le 31 octobre 2000 à la Salle Métropole.

Le 12e concert pour deux viols de gambe en la majeure de François Couperin, servi ici par Jérôme Entaille et Emmanuel Balsa, le 17 mars 2013 en l'église des Capucins de Fribourg, invité des concerts de l'ADMA, l'association pour la découverte de la musique ancienne. Sous les mêmes micros d'Espace 2, voici maintenant Johannes Brahms et son trio en la mineur opus 114, composé à l'origine pour clarinette, violoncelle et piano, et joue ici à l'alto. La première audition de cette œuvre a lieu le 24 novembre 1891 au sein d'un cercle privé réuni au château d'Elisabethenburg à Meiningen. La première publique suivra le 12 décembre de la même année à la Singakademie de Berlin. Les interprètes sont les mêmes pour les deux concerts, soit Robert Hausmann, le violoncelliste, du quatuor Joachim, le clarinettiste Richard Mühlfeld et Brahms lui-même au piano. L'œuvre est l'heureuse conséquence de la rencontre entre Brahms et Mühlfeld, qui débouchera à la même époque sur le quintet et sur les deux sonates avec clarinette. La sonorité chaude de l'instrument, que Brahms surnomme « ma prima donna » et le rossignol de l'orchestre, répond idéalement à ses aspirations et marquera en profondeur son œuvre tardive. Son mariage avec les cordes et le piano donne naissance à une musique de chambre aux couleurs jusque-là inédites. Lawrence Power, Sol Gabetta et Simon Crawford Phillips en concert le 18 février 2008 au Conservatoire de Genève, dans le cadre de la série des grands interprètes de l'agence Cecilia.

Le trio avec clarinette de Johannes Brahms, avec le concours ici d'un alto, celui de Lawrence Power, escorté par la violoncelliste Sol Gabetta et le pianiste Simon Crawford Phillips, en concert sous les micros d'Espace 2 le 18 février 2008 au Conservatoire de Genève, dans la série des grands interprètes de l'agence Cecilia. Pour joindre 16 heures et les informations, on fait tourner un disque extrait du 5e concerto pour hautbois en ut majeur de Ludwig August Lebrun, hautboïste et compositeur classique allemand, contemporain de Mozart et membre du fameux orchestre de Mannheim.

0: Extrait du cinquième concerto pour hautbois en ut majeur de Ludwig August Lebrun, dans une lecture au disque chez Channel Classics de Bart Schneemann et de l'orchestre de chambre de la radio de Hilversum, dirigé par Jan Willem de Vrind. C'en est fini pour aujourd'hui, les concerts captés par Espace 2 dans toute la Suisse romande de retour demain, même fréquence, même heure. Antonin Cher et Martine Gers fidèles au poste, passez une très belle fin de journée avec nous. Car la musique continue sur RTS Espace 2, après Tournée romande, c'est Catherine Buzer et son oreille d'abord. Il est 16h, les informations.
1: Pierre-Étienne Joie.
2: Le Grand Conseil vaudois valide le choix du logiciel EPIC pour les hôpitaux du canton. Il a validé le remplacement du dossier patient informatisé au sein du CHUV et de 11 établissements de la Fédération des hôpitaux vaudois informatiques. Après de longs débats étalés sur 5 semaines, les députés ont donc donné leur feu vert à l'implémentation du logiciel du groupe américain EPIC. Les partisans estiment que ce logiciel, largement utilisé dans le monde et en Suisse, à Berne, Zurich et Lucerne, le logiciel est actuellement la meilleure solution pour faciliter le travail administratif du personnel soignant. Le procès en appel d'un membre présumé d'une unité spéciale du régime biélorusse s'est ouvert à Saint-Gall. Acquitté en première instance, le prévenu est accusé d'avoir participé à l'assassinat de 3 opposants au président Alexander Loukachenko. C'était en 1999. Le prévenu avait déposé une demande d'asile en Suisse en 2019. Et la Russie a bombardé la nuit passée des sites industriels dans le sud-est et le centre de l'Ukraine, faisant 4 morts. Par ailleurs, des milliers de personnes ont été privées d'électricité dans le nord du pays, selon des responsables ukrainiens. Le budget 2027 de l'État de Neuchâtel prévoit un bénéfice de 9 600 000 francs. Les charges se montent à 2 660 millions. Malgré d'importants efforts de maîtrise, les tendances relevées lors des exercices précédents continuent de peser sur les finances publiques, notamment dans la santé, le social et la formation, où le canton dispose de marges de manœuvre très limitées. Et à noter que le personnel devra se contenter de la moitié de l'indexation salariale. Avec 119 destinations sans visa et 54 pays qui en imposent à l'arrivée ou d'autres formalités d'entrée, le passeport suisse occupe la 9e place du classement mondial. Un visa classique est requis pour 25 destinations. Il n'y a pas d'ombre au tableau pour les destinations européennes, selon la plateforme indépendante Passport Reports. Ainsi, 44 destinations européennes sont accessibles sans visa. Pour la Russie, un visa à l'arrivée est nécessaire et pour le Royaume-Uni, une autorisation de voyage électronique est notamment requise. Football, Martin Andermatt a été démis de ses fonctions d'entraîneur principal d'Yverdon Sport. Son successeur à la tête du club vaudois de Challenge League sera désigné prochainement. Andermatt ne quitte cependant pas le club de Nord-Vaudois. Il retrouve sa fonction de directeur technique. L'université de Berne va accueillir l'une des plus grandes collections de diamants au monde à des fins de recherche et d'enseignement. La collection offerte à la haute école doit contribuer à la découverte de nouveaux minéraux et fournir des indices sur la formation de l'intérieur de la Terre. Les diamants bruts proviennent d'Afrique, d'Amérique du Sud, d'Amérique du Nord, d'Asie et d'Océanie. Extrêmement résistants et pratiquement inaltérables sur le plan chimique, les diamants sont comme des capsules temporelles qui conservent de précieuses informations sur les conditions de leur formation. Les diamants les plus anciens datent de 3,5 milliards d'années, les plus récents d'environ 55 millions d'années. La valeur matérielle des pierres des collections prévues à Berne est faible. Ensoleillé cet après-midi, 24 degrés, de la bise modérée sur le plateau, parfois forte sur l'ouest lémanique. Demain mercredi, même type de temps. Jeudi sera probablement bien ensoleillé aussi, malgré quelques passages nuageux, surtout vers le nord et le long des Préalpes, toujours 24 degrés.
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4: Et en face de moi à la régie, Fred Fassio. Bonjour, soyez les bienvenus.

Les chasses au trésor fascinent les hommes depuis la nuit des temps. Une carte mystérieuse, des indices cachés, des énigmes à résoudre et au bout du chemin, un trésor à découvrir. Aujourd'hui, les chasses au trésor sont devenues un jeu très prisé des enfants lors des fêtes d'anniversaire, voire des sorties d'entreprise. Mais dans les temps anciens, elles étaient l'apanage des aventuriers et des chercheurs d'or, attirés par les légendes et les croyances populaires qui circulaient de port en port. Et puis la littérature s'est emparée de ces histoires de trésors enfouis, histoires qui bien évidemment se retrouvent elles aussi dans la musique. Aujourd'hui, je vous propose de nous lancer dans une véritable chasse au trésor, à la recherche des plus beaux coffre rempli de pièces d'or de l'histoire de la musique. Tout au long de cette émission, je vais vous donner des indices qui vous permettront d'entreprendre ce voyage avec les cartes en main pour retrouver les trésors dissimulés sur notre chemin. Notre chasse au trésor commence à bord du Dauphin, le mystérieux navire du redoutable corsaire rouge, un pirate masqué imaginé par James Fenimore Cooper dans son roman d'aventure du même nom. Ce capitaine au long cours s'est tourné vers la piraterie par esprit de rébellion contre les injustices et la tyrannie de la couronne britannique. Et depuis lors, il sillonne les mers en quête de quelques butins. Saurez-vous découvrir qui a brossé son portrait en musique ?

Hector Berlioz est l'auteur de cette ouverture pour orchestre intitulée « Le Corsaire ». Notre compositeur s'inspire ici d'un roman de James Fenimore Cooper intitulé « Le Corsaire rouge ». Il raconte l'histoire d'un capitaine qui a tourné le dos à la marine et est devenu pirate par esprit de rébellion contre les injustices et la tyrannie. Yannick Nézet-Séguin dirigeait l'Orchestre philharmonique de Vienne. Ce sont les récits de piraterie diffusés tout au long du XIXe siècle qui ont rendu les chasses au trésor populaires. Pourtant, ces histoires de chasse au trésor se confondent avec celles de l'humanité. Le mythe est présent dès l'Antiquité, notamment dans le mythe de Jason et de la Toison d'or. Jason est un héros grec, fils d'Aison, le roi légitime d'Iolcos en Thessalie. Il voit son père dépossédé du trône par son oncle Pélias. Pour le protéger d'une mort certaine, sa mère le fait passer pour mort-né. Jason est alors recueilli par le centaure Chiron, qui l'élève. Devenu adulte, Jason réclame le trône d'Iolcos. Pélias promet de le lui rendre à condition qu'il rapporte de Colchide la toison d'or. Après avoir pris la tête de l'expédition des Argonautes, Jason parvient auprès du roi d'Étéiès, gardien de la toison d'or, qui le soumet à diverses épreuves, dont le jeune héros triomphe naturellement grâce à l'aide de la fille du roi Médée, qui s'était prise de lui. De cette histoire de chasse au trésor, le compositeur Joseph Christoph Vogel en a fait l'argument d'un opéra en trois actes qu'Hervé Niquet nous fait découvrir à la tête du concert spirituel et du chœur d'État de Nuremberg.

L'ouverture et les premières scènes de La Toison d'or, un opéra en trois actes de Johann Christoph Vogel, compositeur allemand de la génération qui a suivi celle de Jean-Sébastien Bach. Vogel était, paraît-il, une personnalité hors du commun, dotée d'une sensibilité à fleur de peau, encore exacerbée par une certaine attirance pour l'alcool. Il affirmait volontiers qu'il lui était impossible de produire une musique aussi raffinée avec de la limonade. Il est mort prématurément à l'âge de 32 ans, dans une misère noire. Sa Toison d'or a été créé dans des circonstances difficiles. L'œuvre n'a malheureusement pas remporté le succès escompté. Pourtant, des personnalités telles que Salieri et Gluck ont salué le talent dramatique de l'auteur et loué son intensité. Vogel, écrit Benoît Dradwinski dans la pochette de son disque, avait une envergure symphonique que peu d'autres compositeurs français possédaient. Un talent qui transparaît d'emblée dans l'ouverture et les mouvements de danse qui suivent. Nous écoutions ici ces pièces dans l'interprétation d'Hervé Niquet, à la tête du concert spirituel et du chœur d'État de Nuremberg. C'est donc dans les récits mythologiques que l'on trouve les premières chasses au trésor. Pour conquérir son trône, Jason doit s'emparer de la Toison d'or. Il construit un navire magnifique, l'Argo, et rassemble les plus grands héros de la Grèce, les Argonautes, qui l'emmènent dans un voyage rempli de dangers et d'aventures extraordinaires. Il pose ainsi les bases de la quête semée d'embûches. Au Moyen-Âge, les récits de chevalerie reprennent l'idée de la chasse au trésor et les développent selon les conventions de l'époque. L'un des plus beaux exemples est certainement la chanson des Nibelungen, épopée médiévale dans laquelle Richard Wagner a puisé l'inspiration du Ring ou l'anneau du Nibelung. Ce cycle de quatre opéras met en scène la chute des dieux, la corruption par l'argent et le pouvoir, et la rédemption finale par l'amour et le sacrifice qui laisse place à l'avènement du monde des hommes. Le premier volet de cette tétralogie est justement intitulé « L'or du Rhin ». Après avoir renoncé à l'amour, le nain Albéric a volé l'or du Rhin pour forger un anneau maudit dont le dieu votant s'empare par la ruse pour payer sa dette aux géants qui ont bâti le Valhalla, sa luxueuse demeure. Je vous propose d'écouter ici la dernière scène de cet opéra qui célèbre l'entrée des dieux dans le Valhalla sous les lamentations lointaines des filles du Rhin dépouillées de leur trésor.

Zur Burg führt die Brücke, Rheingold, reines Gold. L'entrée des dieux au Valhalla, c'est le final de L'Or du Rhin, premier volet de la tétralogie de Richard Wagner. Sir Georg Scholti dirigeait les Wiener Philharmoniker avec une belle palette de solistes, parmi lesquels on mentionnera Kirsten Flagstad, Seth Van Holm, Georg London et Waldemar Kment. C'est également dans une de ces légendes médiévales que le compositeur autrichien Ernst Schrecker a trouvé l'argument de son opéra le plus populaire, un opéra intitulé Der Schatzgräber, le chercheur de trésors. C'est le compositeur lui-même qui en a rédigé le livret. Il situe l'action dans des temps médiévaux de légende. La reine a perdu le magnifique bijou qui lui assurait la beauté et la fertilité. Le roi demande conseil à son fou qui lui recommande de s'adresser à Élis, un ménestrel errant, dont le luth enchanté a le pouvoir de retrouver les trésors cachés. Else, la fille d'un aubergiste, cherche aussi à s'emparer du fameux bijou et n'hésite pas à recourir au mensonge, au vol et au meurtre pour parvenir à ses fins. Naïf, le pauvre Élis est accusé à tort de tous ses crimes, mais il échappe de justesse à la potence. Il tombe fou amoureux d'Else et lui confie le bijou de la reine. La jeune femme s'offre à lui et oublie le temps d'une nuit sa soif d'or pour s'abandonner au véritable trésor de l'amour. Écrit durant les affres de la Première Guerre mondiale, le chercheur de trésors est achevé le lendemain même de l'armistice. Il a été créé à Francfort en 1920. Il deviendra l'un des plus grands succès lyriques de la République de Weimar et sera représenté quelque 350 fois dans plus de 50 villes entre 1920 et 1925. Son compositeur Franz Schrecker est alors une figure incontournable de l'opéra de cette époque. Dans son Chercheur d'or, il proclame sa foi en l'art, seule voie de salut pour l'humanité, dans une partition aux couleurs post-romantiques splendides, dernier feu d'un monde crépusculaire. Malheureusement, avec la montée du nazisme, l'œuvre a été retirée des affiches et tombe dans l'oubli, la musique de Schrecker étant interdite en raison de son ascendance juive. L'opéra n'a plus été joué jusqu'à la fin du XXe siècle. Honneur à Vassili Sinaïski qui l'a remise au goût du jour à la tête de l'Orchestre Philharmonique de Londres. C'est lui qui nous fait découvrir l'interlude symphonique que voici.

Intermezzo, c'est un interlude symphonique tiré de l'opéra Der Schatzgräber, le chasseur de trésors, opéra de Franz Schrecker. Vassili Sinaïski dirigeait l'orchestre philharmonique de la BBC de Londres. Chez Schrecker, comme dans la tétralogie de Wagner, c'est un bijou qui est l'objet de la convoitise des hommes. Dans l'imaginaire médiéval, le trésor ultime n'est pas fait de pièces d'or, mais d'objets sacrés. C'est le fameux Graal, convoité par les chevaliers de la Table Ronde. La quête du Graal est au cœur des légendes arthuriennes. Ce cycle littéraire raconte, au fil des différents récits, les mésaventures des chevaliers du roi Arthur qui partent à la recherche de la relique suprême, le Saint Graal, ou le calice dans lequel furent récupérées les gouttes du sang du Christ lors de la crucifixion. Avec les chevaliers de la Table Ronde, la chasse au trésor se transforme ainsi en une quête spirituelle, guidée par des symboles et des énigmes. De nombreux chevaliers se sont lancés dans cette fabuleuse quête. La plupart d'entre eux, comme Lancelot, ont échoué. Seuls quelques élus ont réussi à atteindre leur but. Parmi eux figure Galahad, le fils de Lancelot, qui fut aidé dans ses aventures par Perceval. Benjamin Britten en a fait le sujet d'une suite pour orchestre à laquelle il a donné le titre du roi Arthur. La suite comporte 4 mouvements et je vous propose ici d'en écouter le 3e qui décrit la musique du Graal et le personnage de Galahad.

Richard Hickok et l'Orchestre Philharmonique de la BBC de Londres jouaient les conteurs et nous racontaient l'épopée de Galahad dans sa quête du Graal. C'étaient les deux derniers mouvements d'une suite pour orchestre intitulée Le Roi Arthur. 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L'oreille d'abord vous emmène aujourd'hui à la chasse au trésor. Comme je vous le disais en début d'émission, le mythe de la chasse au trésor trouve ses racines dans l'Antiquité et le Moyen-Âge sous forme de quêtes héroïques ou spirituelles. La recherche d'un objet précieux est le moteur de grands récits comme celui de la Toison d'or. Au Moyen-Âge, la quête devient mystique avec les légendes arthuriennes et la recherche du Saint Graal. Au XVe siècle, l'exploration maritime de l'Atlantique et du Nouveau Monde fait basculer le mythe dans le domaine matériel. Les récits des galions espagnols engloutis et des cités d'or amérindiennes comme l'Eldorado alimentent les fantasmes populaires et l'inconscient collectif européen. Avec les contes des mille et une nuits, la chasse au trésor s'éloigne radicalement des codes occidentaux classiques. Ici, pas question de cartes au trésor, d'îles désertes ou d'énigmes. La recherche de richesses relève du merveilleux, du destin et de la quête spirituelle. Le trésor n'est pas un but en soi, mais une épreuve envoyée par le destin ou les djinns. Il nous faut pour cela relire l'histoire d'Ali Baba, les 40 voleurs, ou alors celle de Sindbad le marin. Dans le premier conte, Ali Baba est un pauvre bûcheron qui découvre un trésor caché purement par hasard, en surprenant des brigands dans la forêt. La clé du trésor est la célèbre formule magique « Sésame, ouvre-toi ». La quête commence après la découverte du trésor. Le frère d'Ali Baba, poussé par la cupidité, oublie la formule magique après être entré dans la caverne. Il finit exécuté par les voleurs. Le trésor punit l'avarice et récompense la modération. Quant à Sindbad le marin, il incarne la figure du marchand aventurier. Au cours de ses 7 voyages, il est amené à faire escale dans des îles fantastiques où il accumule les richesses. Son trésor n'est pas enfoui par l'homme, il fait partie des merveilles de la nature. Fasciné par l'Orient depuis l'enfance, Maurice Ravel adorait ses contes des mille et une nuits et voulait même en faire un opéra. Il se contentera de mettre en musique 3 poèmes de Klingsor sur ce même thème, poèmes qu'il réunit sous le titre de Scheherazade. Les voici ici dans l'interprétation de Marie-Nicole Lemieux, accompagnée de l'Orchestre Philharmonique de Monte-Carlo, direction Kazuki Yamada. Successivement, Asie, la flûte enchantée et l'indifférent.

Scheherazade, ce sont trois mélodies pour voix et orchestre de Maurice Ravel qui mettent ici en musique des poèmes de Tristan Klingsor inspirés par les contes des mille et une nuits. Marie-Nicole Lemieux était accompagnée par l'Orchestre philharmonique de Monte

Carlo, direction Kazuki Yamada. Au XIXe siècle et au début du XXe siècle, la chasse au trésor se transforme une nouvelle fois. Attisée par les récits de voyages et des grandes découvertes, des flux de migrants quittent leur pays, attirés par une région aurifère. Ce sont les ruées vers l'or ou la fièvre de l'or. Le phénomène apparaît déjà à la fin du XVIIe siècle au Brésil et prend de l'ampleur au XIXe siècle avec l'exploration de nouveaux territoires comme l'ouest du continent nord-américain et l'Australie. Les personnes déplacées venaient en famille et se constituaient en communautés, fondaient des villes, le temps d'exploiter les filons aurifères. Les ruées vers l'or les plus célèbres sont celles de Caroline du Nord. En 1700, un enfant de 12 ans découvre une pépite d'or de 7,7 kilos qui déclenche en 1802 la première ruée vers l'or de l'histoire des États-Unis. La thématique de la ruée vers l'or devient dès lors un véritable leitmotiv artistique. En 1925, Charlie Chaplin s'inspire de la ruée vers l'or du Klondike au Canada, ruée qui a eu lieu en 1896. Il en a fait un long métrage qui raconte les mésaventures de Charlot alors qu'il tente de faire fortune comme chercheur d'or dans le rude climat du Klondike au Canada à la fin du 19e siècle. Transformé en chercheur d'or solitaire, Charlot se retrouve bloqué par une terrible tempête dans une cabane isolée. Il y partage la faim et le froid avec un autre prospecteur imposant, Big Jim, et un redoutable hors-la-loi, Black Larsen. La famine est telle que Charlot en vient à cuisiner et manger sa propre chaussure. Après avoir survécu à la tempête, il se rend dans une ville de mineurs où il rencontre Georgia, une entraîneuse de saloon dont il tombe éperdument amoureux. Pensant qu'elle partage ses sentiments, il l'invite pour le réveillon du Nouvel An, donnant lieu à la célèbre scène de la danse des petits pains. À la fin de l'histoire, Charlot et Big Jim ont fait fortune et dans le bateau qui les ramène chez eux, Charlot recroise Georgia et les deux amoureux se retrouvent enfin. C'est Charlot lui-même qui a composé une grande partie de la musique du film, dont le chef d'orchestre Carl Davis a tiré une suite d'orchestre, une suite dont voici quelques moments phares.

0: Quelques mouvements tirés de la suite pour orchestre réalisés à partir des musiques de films écrites pour La Rue Berlor, un film de Charlie Chaplin. C'est le réalisateur lui-même qui en signe la partition. Carl Davis était à la tête de l'Orchestre symphonique allemand de Berlin. Ainsi prend fin à cette chasse au trésor. Notre pirate du jour était Fred Facio, qui a signé magistralement, avec une baguette magique, la réalisation de cette proposition de Catherine Buser. À demain, portez-vous bien. Il est 17h30 sur RTS Espace 2.
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Bonsoir à toutes et à tous. Pour démarrer notre voyage, on s'offre une sacrée curiosité signée George Enfeld. Ce compositeur américain du début du XXe siècle s'était lui-même autoproclamé le pire méchant de la musique moderne. Il adorait le bruit des machines, mais ce soir, rassurez-vous, il nous emmène plutôt faire la fête sous les tropiques avec son œuvre Archipel, une pièce pleine de rythme, de rumba et de jazz qui s'entrechoquent.

Un cocktail de musique particulièrement rafraîchissant ce soir sur RTS Espace 2 dans l'émission Bazar avec l'orchestre philharmonique de la BBC de Londres dans cet archipel signé George Antheil. On enchaîne avec une sacrée dose d'énergie positive et une voix royale, celle de Queen Latifah. Elle reprend pour nous un standard de jazz ultra vitaminé, I'm gonna live till I die. Je vais vivre jusqu'à ce que je meure. En gros, le message est clair, je vais rire, je vais danser, je vais croquer la vie à pleines dents et faire la fête jusqu'au bout.

La fougue de Queen Latifah qui a interprété I'm gonna live till I die. On passe maintenant à un moment de pure délicatesse britannique avec Gerald Finzi pour calmer un petit peu les esprits. Avec sa Forlana, un mouvement allegretto gracioso tiré de ses célèbres 5 bagatelles pour clarinette et piano. Présenté ici dans leur version pour clarinette et orchestre à cordes.

La forlane est à l'origine une danse italienne très ancienne, mais avec la plume de Gérald Finzi, elle devient une promenade bucolique dans la campagne anglaise avec le clarinettiste Robert Plain. On s'offre tout de suite un petit tour de piste virtuose avec Frédéric Chopin et sa valse en Fa majeur opus 34 numéro 3. Alors celle-ci, on l'appelle souvent la valse du petit chat. Pourquoi ? Parce que son rythme sautillant et ses cascades de notes ultra rapides imitent à merveille un petit chaton facétieux qui court sur les touches du piano.

C'est le pianiste britannique Stephen Howe qui faisait courir ses doigts sur le clavier. C'était la valse en fa majeur opus 34 numéro 3 de Frédéric Chopin. On retrouve maintenant la grande famille de Bach avec le deuxième fils, Carl-Philippe Emmanuel Bach, et son grandiose Magnificat, Votken 215. On écoute le tout premier chœur, le Magnificat, c'est une explosion de joie baroque, avec des trompettes et des timbales rutilantes.

Le chœur de chambre de Dresde et la Stadione de Francfort sous la direction de Michael Schneider dans le chœur d'entrée du Magnificat Wodken 215 de Carl-Philippe Emmanuel Barr. Voici maintenant l'un des plus beaux duos d'amour de toute l'histoire de la musique. Le Largo Manon Tanto du célèbre concerto pour deux violons en ré mineur BWV 1043 de Johann Sebastian Bach.

Le Largo Manontanto du concerto pour deux violons BWV 1043 de Johann Sebastian Bach, joué par Isabelle Faust et Bernhard Fork au violon avec l'Académie für Alte Musik Berlin. On s'installe maintenant devant le piano de Felix Mendelssohn pour écouter une sélection de ses célèbres Lieder ohne Worte, les romances sans parole, opus 102. Mendelssohn a inventé ce genre de petites pièces où le piano chante littéralement comme une voix humaine.

Le grand pianiste Christoph Eschenbach, qui interprétait des romances sans parole tirées de l'opus 102 de Félix Mendelssohn. Voici un immense classique de l'humour musical sur RTS Espace 2 dans l'émission Bazar. C'est le mouvement lent l'Andante de la symphonie numéro 94 en sol majeur de Joseph Haydn, surnommé La Surprise. Alors, l'anecdote est célèbre, Haydn s'était rendu compte que le public anglais avait une fâcheuse tendance à s'endormir pendant les mouvements lents de ses symphonies. Pour les réveiller, il a écrit cette mélodie extrêmement douce, enfantine, qui s'éteint presque, avant qu'un énorme coup de timbale ne vienne faire sursauter toute la salle. Préparez-vous.

Même en étant prévenu, ça surprend ce coup de timbale fracassant de l'andante de la 94e symphonie de Joseph Haydn. On va passer maintenant à une relecture très insolite et a cappella d'un tube de la musique pop. Le Calmus Ensemble, un quintet vocal allemand, réputé pour son humour et sa virtuosité, s'est amusé à reprendre le célèbre Bongo Bong de Manu Chao.

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1: Et oui, Bongo Bang de Manu Chao, c'est l'histoire d'un roi de la rumba qui adore taper sur ses bongos, mais qui se retrouve un peu perdu dans la grande ville. Voilà, c'était entièrement chanté a cappella avec des imitations de percussions et de cuivre à la bouche. Et c'est bien drôle, avec donc le Calmus Ensemble qui a interprété cette musique de Manu Chao, musique totalement revisitée. Voici sur RTS Espace 2 dans l'émission Bazar, la chaleur de la magnifique chanteuse malienne Rokia Traoré et son morceau Mbifo, mon amour.

L'ensemble autrichien, l'Orfeo Baroque Orchester que dirige Michi Geg dans cette ouverture de Castor et Pollux de Jean-Philippe Rameau. Découvrons maintenant une compositrice française extraordinaire de la belle époque, Mélanie Bonis, qui signait ses œuvres sous le pseudonyme masculin de Mel Bonis. Pour être prise au sérieux,

par les éditeurs. Elle a écrit cette pièce pour piano, intitulée « Ophélie ». C'est une œuvre pleine de poésie, très impressionniste, qui décrit l'eau qui coule et le destin tragique de l'héroïne de Shakespeare.

La pianiste Virle Peeters qui nous fait découvrir cette partition de Mel Bonis à fleur de peau et à fleur d'eau. C'était Ophélie. Allez, on s'offre un immense classique de la musique française avec Georges Bizet et sa célèbre suite d'orchestre, l'Arlésienne. Bizet a écrit cette musique pour la pièce de théâtre d'Alphonse Daudet. On commence par le célèbre prélude basé sur le thème traditionnel provençal de la Marche des Rois, une marche noble, énergique, qui monte en puissance. Et c'est notre orchestre de la Suisse romande de Genève qui nous l'interprète sous la direction légendaire du grand Ernest Ansermet.

Le carillon, à l'instant, une pièce joyeuse et festive qui imite le son des cloches de l'église qui sonne à toute volée pour une fête de village en Provence, interprétée par l'orchestre de la Suisse romande et Ernest Ansermé à la baguette. Cet extrait de l'Arlésienne de Georges Bizet. On poursuit cette émission bazar avec une caresse au piano de Grieg et sa pièce lyrique « À tes pieds » opus 68 numéro 3. C'est une véritable déclaration d'amour, très tendre, presque timide, où le piano semble murmurer des mots doux avec une grande retenue.

La pianiste Shani Di Luca qui interprétait À tes pieds, une des pièces lyriques opus 68 de Grieg. On glisse vers l'ambiance feutrée d'un club de jazz avec la voix de velours et la trompette de Chet Baker. En 1959, pendant ses célèbres sessions à Milan, il enregistre ce standard d'amour absolu composé par Victor Young. When I fall in love, quand je tombe amoureux, la chanson dit simplement, quand je tombe amoureux, ce sera pour toujours, car dans ce monde agité, l'amour éternel est la seule chose qui compte.

La voix de Chet Baker et le timbre doux de sa trompette dans ce standard de jazz When I Fall in Love. On reste dans la grande émotion mélancolique avec Tchaïkovski et son célèbre Andante Cantabile tiré de son quatuor à cordes numéro 1, opus 11, présenté ici dans une version pour violoncelle solo et orchestre.

On a retrouvé l'orchestre de la Suisse romande avec Johannes Moser au violoncelle dans cette transcription de l'Andante Cantabile opus 11 de Tchaïkovski, transcription pour violoncelle et orchestre. On s'offre tout de suite un petit moment de swing irrésistible avec la célèbre valse numéro 1 tirée de la suite pour orchestre de jazz de Dmitri Shostakovich, arrangée ici pour quatuor de saxophone et piano.

La première valse tirée de la suite de jazz de Dmitri Chostakovitch. Une valse pleine d'esprit, un peu canaille et très entraînante, jouée par le Ferio Saxophone Quartet. On va maintenant s'installer devant le piano de Beethoven pour écouter sa sonate pour piano numéro 9 en mi majeur, opus 14, numéro 1. Une pièce pleine de fraîcheur et d'esprit. On écoute l'intégralité en trois mouvements.

Vous venez d'entendre la sonate numéro 9, opus 14, numéro 1 de Beethoven, jouée par le pianiste András Schiff. Voici une grande page lyrique et passionnée avec le mouvement lent, l'adagio, du célèbre concerto pour violon en sol mineur de Max Bruch. C'est une des plus belles mélodies jamais écrites pour le violon. Un chant plein de ferveur et de tendresse qui semble s'envoler vers les étoiles.

Le violoniste Frank Peter Zimmermann et l'orchestre philharmonique royal de Londres dans cet adagio du premier concerto pour violon de Max Bruch. Pour terminer notre voyage musical et glisser en douceur vers la soirée, on s'offre une magnifique rareté signée Ernest Schelling. Sa suite fantastique pour piano et orchestre. Schelling était un pianiste et compositeur américain qui a passé une grande partie de sa vie en Suisse, au bord du lac Léman. Sa suite est une musique pleine de fantaisie, de rythme de marche et de danse populaire américaine. En voici un extrait.

Un extrait de la suite fantastique d'Ernest Schelling avec le pianiste Ian Hobson et l'orchestre symphonique de la BBC d'Écosse, dirigé par Martin Brabins. Pour refermer cette parenthèse, notre bazar touche à sa fin. Merci d'avoir été avec moi. J'espère que ces 2 heures passées ensemble vous auront fait du bien et redonné le sourire pour la soirée. Et surtout, ne quittez pas RTS Espace 2 dans un instant. C'est le concert du soir. Il est 19h30.

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1: Le premier concerto pour violoncelle de Haydn avec Jing Zhao en soliste, l'orchestre du festival de Gstaad dirigé par Jaap van Zweden, puis la violoniste Bom Zori dans le 5e concerto pour violon de Mozart et enfin la 40e symphonie de ce même Mozart. Voilà à quoi vous convie l'équipe trilingue de Pavillon Suisse. On est à l'église de Zahnen. C'est le 70e anniversaire du festival de Gstaad qu'on célébrait là avec l'équipe. Gstaad et Zahnen, comme si vous y étiez. Bonsoir Patricia Moreno, c'est tellement joli cette carte postale avec les clochettes. Vous l'avez peut-être enregistrée dans cette voilà, dans cette brocante à Zahnen où on pouvait d'ailleurs trouver ces clochettes de vaches très grandes, magnifiques, certaines âgées d'un siècle, des marmottes empaillées, des services d'assiettes anglaises.
2: Absolut, das jährliche Ereignis in Zahnen, die große Brocante. Und ich war kurz davor, mir einen holzgeschnitzten Bärenkopf zu kaufen. Aber mein lieber Kollege Davide Fersini von RSI Rete 2 hat mich gerade noch davon abgehalten.
3: 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Che cosa sono, Francesco? 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
1: Ah oui, ces papiers découpés, c'est vraiment la forme d'art populaire un peu par excellence ici dans le pays d'en haut. Ça existe depuis le XVIIe siècle. C'est vraiment une partie intégrante du folklore, de l'art populaire de cette région.
2: Die Scherenschnitte, die berühmten, aber es geht uns heute nicht um die Kunst der Scherenschnitte, sondern um die Kunst des Musikmachens, die Weltklasse, die hier stattfindet und die seit diesem Sommer künstlerisch von Daniel Hope verantwortet wird. Schön, Sie mit uns zu haben. Sie sind seit diesem Sommer künstlerischer Leiter am Gstaad Menuhin Festival.
4: Bienvenue, herzlich willkommen, buonasera. Es ist eine große Ehre, ein grand honneur pour nous, de jouer la musique ici à Gstaad. Avec vous, avec la radio, avec tous les gens, pour connecter les gens, um die Menschen miteinander zu verbinden durch Musik mit Radio. Das ist für mich die ideale Kombination.
2: Die Kirche meldet sich.
1: Exactement,
4: exactement. J'adore. Ja, also das ist einfach für mich ein wunderbares Programm, die Menschen vereint.
1: Un programme parfait pour ce 70e anniversaire, pour unir les gens avec le premier concerto pour violoncelle de Haydn, le 5e pour violon de Mozart et la 40e symphonie de Mozart. Regardons vers l'avant aussi avec tous ces jeunes gens dans l'orchestre avec qui Franz Veden a fait ce travail fantastique, qui est quand même une nouveauté, c'est que pour la première fois, l'orchestre n'est pas dans la tente, mais dans l'église de Zahnen.
4: Nicht im Zelt heute, sondern in der Kirche, wo alles angefangen hat.
1: Et puis le concert commence par le premier concerto pour violoncelle de Haydn, une pièce vraiment importante du répertoire de cet instrument.
3: Jing Zhao al violoncello, Gstaad Festival Orchestra, diretta da Jaap van Zweden im Pavillon Suisse.

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1: Avec ce final absolument pyrotechnique, on mesure peut-être pas souvent aujourd'hui que c'est le moment de l'histoire de la musique où le violoncelle devient un instrument soliste. Et chez Haydn, justement, eh bien, la virtuosité de ce mouvement est pratiquement supérieure, en tout cas plus impressionnante presque que dans ses concertos pour violon. Ça peut être compris comme surprenant. Et bien justement, on va pouvoir en parler dans un instant avec l'interprète de ce concert, avec la violoncelliste Jing Zhao qui vient d'interpréter ce concerto qui va être avec nous dans un instant.

0: Et la voici, bonsoir, bienvenue Jing Zhao.
1: Bonsoir.
2: Buonasera Jing Zhao, benvenuta tra di noi, è stato incredibile ascoltarla in questa interpretazione. 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
1: Yes, I felt in the concert I was quite enjoying a lot because we rehearsed extremely well. Yeah, maestro, so Jaap van Zweden, the maestro, so he rehearsed the orchestra so well with me, and the music was like we were listening to each other, the orchestra and the part of a chamber music, and with he has really the magic to make the music together. Yeah,
3: what l'orchestre et le soliste s'écoutaient pour faire la musique ensemble.
1: Baroque playing or not baroque, but still we have to make music. The instrument needs to sing. Not sometimes, you know, people think so non vibrato that means baroque music, but he said it's absolutely wrong. Yeah. So in this way, I think this concerto somehow the first movement.
3: Pour qui la musique baroque peut tout à fait doit peut-être se jouer avec vibrato.
1: Sentimental, so intimate, and the last movement is
3: avec ce premier mouvement
1: si
3: cantabile, et le deuxième si intime.
1: You start, see you
3: et le troisième.
1: At the end.
3: So,
1: yeah, I think
3: comme un feu d'artifice, une fois que c'est parti, on se dit au revoir, on se voit à la fin.
1: So I was quite happy about the concert. Yeah.
4: Sie stehen in diesen Tagen in Gstaad auf der Bühne, aber ihre Welten sind ziemlich unterschiedlich. Da liegen zwei Welten erstaunlich nah beieinander. Einerseits eben Gstaad mit seiner jetzt 70-jährigen Festivaltradition, und dann liest man in ihrer Biografie, dass sie ständiger Ehrengast sind. Habe ich auch noch nie gehört. So ständiger Ehrengast der Odessa Classics. Das ist ein Festival, das natürlich durch den Krieg seine Heimat verloren hat und trotzdem weiterlebt.
1: Ja.
4: Und mich hat die Frage beschäftigt, wie verändert das Ihren Blick darauf, was ein Konzert sein kann? Was bedeutet ein Konzert unter diesem Label Odessa Classics für Sie?
1: Ja, wir haben viele Konzerte gegeben in Odessa. Das war ganz etwas Besonderes, ja. So dieser Ort haben wir so geliebt und so viele begabte Menschen in Odessa.
3: Jing Zhao qui revient sur son rôle d'invité honoraire permanente du festival d'Odessa qui ne peut plus se jouer à Odessa.
1: Yeah, what a pity we could not go there, and to, you know, music cannot help people directly. So I think directly.
3: Qu'il continue à exister ailleurs, et elle dit que les musiciens ne peuvent pas peut-être aider les gens directement, c'est le travail des politiciens.
1: But the music, people really need it for innerliche help.
3: Mais la musique, on en a besoin pour l'aide intérieure.
1: But what a pity we cannot go there, we cannot help.
3: Et quel dommage qu'on ne puisse pas aller là-bas pour aider.
1: Same place anymore. Yeah.
0: Vous avez peut-être avec cette réponse déjà donné un élément de réponse à la question que je voulais vous poser. Vous avez une carrière impressionnante, vous avez joué avec tout le monde, vous avez joué partout, et je me demandais aujourd'hui quelle pourrait être encore une sorte de rêve, de réalisation musicale qui serait pour vous un rêve encore à réaliser.
1: I think I would like the music to be like in everybody's heart, there's like a small place to be quiet, to be peaceful, then to be able, everybody to be able.
3: J'aimerais que la musique soit dans le cœur de chacun, comme un endroit où on puisse être tranquille.
1: Is able to enjoy the music, because I think to listen to the music now in our very hectic, very busy life.
3: Malheureusement, ce n'est pas possible. Et c'est dommage parce que
1: maybe only the half. Yeah, I don't know. I have that feeling because somehow to
3: dans notre monde agité, ok, on écoute, mais peut-être que on ne reçoit vraiment que la moitié de la musique.
1: To really feel, yeah, not like I heard. Yeah, it's just really feel, you know, into your heart, into your body, and
3: je voudrais que les gens puissent être nourris à l'intérieur de leur cœur.
1: Yeah, would be nice. Yeah.
2: Ben. No, sono stato molto colpito da queste parole, perché non è un sogno concreto, non è un sogno materiale, ma è un sogno quasi per l'umanità, diciamo, che tutti possano godere della musica come si fa qui, come si fa in posti pacifici. 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
1: Grazie. Thank you.
0: Merci beaucoup.
1: Merci beaucoup.
4: Und es erwartet uns gerade das nächste Konzert, das uns die Solistin Bomsori Kim spielen wird, zusammen mit dem Gstaad Festival Orchestra. Und zwar das Violinkonzert Nummer 5 in A-Dur von Wolfgang Amadeus Mozart, das sogenannte Türkische, im Pavillon Suisse auf RTS Espace 2, RSI Rete 2 und SRF 2 Kultur und auch im Rahmen der Weltklasse.

0: Ed ecco il maestro Jaap van Zweden. Buonasera, benvenuto.
1: Thank you.
2: Jaap van Zweden, erstmal vielen Dank für diesen Mozart Singing and Dancing on the Edge. Das war wunderbar. Ja. Und es war ein ziemlich großes Konzert in einer relativ kleinen Kirche mit einem zwar kleiner besetzten Startfestival Orchestra, aber dennoch, es hatte Volumen. Was bedeutet das für Sie als Dirigent, dieses Downsizing?
1: You get, sorry for talking English,
2: but yes,
1: you get very personal with every individual player. So it is a very
3: Alors,
1: familiar
3: un grand concert dans une plutôt petite église qui requiert
1: and the problem for them
3: un orchestre un peu réduit.
1: The individual playing, you can hear very well. So what we try to do is to,
3: Alors comme chef, on a un rapport très personnel avec chaque instrumentiste. Puis le problème pour eux, c'est qu'on entend chaque petit défaut. Of,
1: for instance, the first primo violini is only six, but
3: Même si c'est un tout petit orchestre, et bien on essaie de faire en sorte que, par exemple, les premiers violons sont 6, on essaie de faire en sorte que ça sonne comme un seul violon. C'est plus facile quand on a 12 ou 14 violons. Avec 6, c'est difficile.
1: And that is actually for all the strings. So we had to work this week, knowing that we are in this church and we cannot be a bigger orchestra. We really needed to.
3: Et ça, c'est vrai pour toutes les cordes, et on a dû travailler cette semaine en sachant ça, qu'on serait dans une petite. Dans une petite composition dans cette église.
1: You know, history helps always. And the history of this church, the history of 70 years of the festival, the history of
3: Mais quel plaisir.
1: Benjamin Britten.
3: Et l'histoire aide toujours. L'histoire de cette église, l'histoire du festival 70 ans, l'histoire de Yehudi Menuhin.
1: Their soul is still around.
3: Tous ces gens qui ont été là dans cette église, leur âme est toujours par ici.
1: To get inspired by the church,
3: Alors, ce n'est pas très difficile d'être inspiré.
1: By everything.
0: Maestro, noi negli scorsi giorni l'abbiamo vista insegnare direzione ed è stato un momento molto interessante anche guardare questa sera quello che lei faceva dopo aver visto quello che facevano i suoi studenti. E allora la domanda è un po' quella che abbiamo fatto anche ai suoi studenti. Si può modificare il gesto, la maniera di dirigere in tre settimane.
3: David Fersini qui revient sur le fait qu'on a vu Jaap van Zweden enseigner la direction à des jeunes chefs ici à Gstaad, quelques jours avant le concert.
1: As a person, as a musician, we have to get up every morning.
3: Jaap van Zweden qui dit qu'on doit se réveiller chaque matin comme un élève. Qu'est-ce que je peux apprendre aujourd'hui?
1: But number two, I think is very important. What is conducting? Is actually having.
3: Et puis qu'est-ce que c'est diriger? En fait, c'est d'avoir une histoire d'amour, d'abord avec le compositeur, et deuxièmement avec les musiciens.
1: It is through music. So we,
3: et ça se passe à travers la musique.
1: Conductors, but also players of the orchestra, but especially the conductors. I told them, you know, our, I would say, religion.
3: Alors j'ai dit à ces jeunes chefs.
1: And our holy books.
3: Notre religion, c'est la musique. Et nos livres saints, ce sont les partitions.
1: What we do is that we are just priests for the music.
3: Et nous sommes les prêtres de cette musique.
1: You need, even when you become a star like von Karajan or Bernstein, we always need to be to stay humble.
3: Et même si on devient une grande star comme Karajan ou Bernstein, il faut rester humble. Ce n'est pas nous qui avons écrit cette incroyable musique. Nous sommes juste les prêtres.
1: Bring out the best.
3: Et nous devons tirer le meilleur de la musique et des musiciens.
1: And what we teach
3: Alors, c'est ça qu'on essaie de montrer, comment on tire le meilleur des musiciens. C'est
1: and
3: un voyage qui commence le premier jour où on commence à diriger et qui ne finit jamais.
4: Jaap van Zweden, merci pour cette réponse qui invite à ma question suivante. Est-ce que vous-même, avec votre préoccupation de continuer à apprendre, est-ce que vous-même, dans une académie comme celle-là, vous venez de diriger la 40e symphonie de Mozart, que vous avez précisément enseigné, vous avez accompagné les étudiants dans cette symphonie, est-ce que pendant l'académie, vous avez encore appris quelque chose sur cette musique ou sur la façon de la diriger? Did you yourself learn something about this music you just directed by teaching the pupils in the academy?
1: If you are a good teacher, you learn every day from your pupils.
3: Si vous êtes un bon maître, vous apprenez tous les jours de vos élèves.
1: It is a communication through love for the music.
3: Parce que c'est une communication à travers l'amour pour la musique.
1: I am the teacher this week, but I am at the same time the pupil. Never forget, I told you, you wake up in the morning And you think, what can I learn today? This is also for the young conductor.
3: N'oubliez jamais, on se réveille le matin et on se dit, qu'est-ce que je peux apprendre aujourd'hui?
1: Experience, this process of conducting is an experience, which takes your life. It is not a profession.
3: Diriger est une expérience qui prend votre vie.
1: You go to bed with it and you wake up. And sometimes in the middle of the night, I would.
3: On se couche avec ça, on se réveille avec ça. Et au milieu de la nuit, parfois je me réveille, je vais chercher la partition. Je me dis voilà. Maintenant je sais pourquoi cette note doit être connectée à cette autre note.
1: It is not a profession. You go somewhere, you work, and you come home and you forget about it. It is a continuous process. Continuous process. And so,
3: ça n'est pas une profession, ce n'est pas un travail où on rentre à la maison et on oublie, c'est fini, non. C'est un processus continu.
1: I learned quite some things from the young people this week. That is okay. I told them, I learned some, I take something from you.
3: Et si vous êtes une personne saine, vous apprenez ainsi tous les jours.
1: Of course, my experience of
3: et j'ai appris plusieurs choses de ces jeunes gens pendant cette semaine. Mais bien sûr, l'expérience de plusieurs années comme concertmeister et puis après 25 années de direction, bien sûr que j'ai envie de partager cette expérience avec eux.
2: Thank you for these impressive minutes of being with us. Thank you so much.
1: Of course.
2: And may the love for the music never end.
1: Please. Thank you so much. All the best. And thank you for coming, being with us tonight. It's very inspiring to see the mics and to see that this is being kept for life. Thank you so much.
4: Merci à vous.
1: Okay.
4: Patricia Moreno, vous avez presque de la peine à vous reprendre tellement ce propos de Jaap van Zweden vous a impressionné.
2: Das ist in der Tat wahr und ich habe ihn schon diverse Male erlebt hier in Gstaad in der Conducting Academy und ich habe das Gefühl, dass es von Jahr zu Jahr wie dringlicher wird für ihn und nach diesem Mozart, nach dieser Sinfonie Nummer 40, ich hatte das Gefühl, wir erleben gerade einen Vulkanausbruch und es wird ja immer wieder die Wirkung der Musik beschrieben, die sie auf uns Menschen hat, die Wichtigkeit und irgendwie diese Dringlichkeit und die Wichtigkeit, die sind für mich absolut verschmolzen, auch dank dieses kurzen Besuchs von Jaap van Zweden bei uns.
0: Veramente un'intervista di quelle che ci rimarranno dentro e che ci porteremo avanti per il resto della nostra vita, perché averlo visto dirigere e aver visto come i suoi gesti sono conseguenti, congruenti con quello che dice, è veramente impressionante. Sì.
2: So, jetzt hat sich auch langsam die Nacht über Sahnen, über die Mauritiuskirche gesenkt. Wenn wir den Blick nach oben wenden, es ist wunderbar beleuchtet. Und ich denke, es ist an der Zeit, uns zu verabschieden.
4: Je le crains, Patricia.
2: So ist es. Francesco Viamonte von RTS Espace 2, vielen Dank für dein Hiersein. Und das war ein eindrücklicher Abend, oder?
4: Merci à vous, merci à SRF, merci à RSI, merci à toutes et tous qui nous écoutent à l'antenne de Radio Nationale.
2: Danke auch an Davide Fersini von RSI Rete 2.
0: Grazie, grazie Patricia, grazie Francesco e grazie alla SRF e alla SSR che ci ha dato la possibilità di essere qui questa sera.
2: Mein Dank geht natürlich auch an das technische Team hinter den Kirchenkulissen und zwar an Hedi Massaudi, der uns hier als Techniker betreut hat, an Patrick Arnold und in der Tonregie Mario Bruderhofer. Mein Name Patricia Moreno für SRF 2 Kultur und ich hoffe, auch Sie haben ein bisschen das Gefühl, das war ein Pavillon Suisse der Weltklasse.
5: Pavillon Suisse. Francesco Biamonte.
3: Le concert est terminé, mais il nous reste plus d'une demi-heure à passer ensemble. Et d'habitude, le mardi est consacré à la musique ancienne. Alors, je vous propose d'écouter quelques-unes des sonates et partitas pour violon seul de Jean-Sébastien Bach dans la version enregistrée en 1992 par Patrick Bismuth. Pourquoi cette version-là? Eh bien, parce que j'ai rencontré un jeune violoniste très talentueux, Pablo Agudo, qui est né au début des années 2000. Il joue aujourd'hui avec l'ensemble Capella Mediterranea, par exemple, et donc entend les meilleurs interprètes baroques du moment. Et il admire énormément cette version-là. Alors, sur sa recommandation, sur recommandation de Pablo Agudo, on se plonge dans la troisième sonate en do, dans la troisième sonate pour violon seul de Jean-Sébastien Bach par Patrick Bismuth.

La troisième sonate pour violon seul, Jean-Sébastien Bach par Patrick Bismuth, enregistrement de 1992, que nous redécouvrons ce soir. Il est probable que la composition de ces pièces a quelque chose à voir avec la disparition de l'épouse de Bach. En effet, c'est peu après la mort de cette dernière qu'il se lance dans cette composition. Et sur la page de garde du manuscrit, on peut lire « Sei solo ». Une lecture hâtive pourrait interpréter ces mots comme « si solo », »,« si solo » pour violon. Et c'est naturellement aussi cela que veut dire ce titre. Mais en italien, il aurait fallu dire « sei soli » pour dire « si solo instrumentaux ». Exprimé ainsi, la formule littéralement veut dire « tu es seul ». Un titre qui inspire une écoute particulière de cette musique. On reste en majeur pourtant avec la troisième partita de ce même recueil, toujours par Patrick Bismuth.

La troisième partie t'a en mi majeur de Jean-Sébastien Bach pour violon seul, en l'occurrence le violon de Patrick Bismuth qui enregistrait ainsi ses pièces en 1992. Quelques minutes, quelques notes du mouvement grave de la deuxième de ses sonates en la mineur. En la mineur pour entrer dans la nuit. En la mineur pour entrer dans la nuit.

0: Le temps est cruel et ne nous permet pas d'écouter les dernières notes de ce mouvement grave de la deuxième partita de Jean-Sébastien Bach, joué au violon par Patrick Bismuth. Il nous reste tout juste le temps de nous dire bonne nuit. 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
2: Défaite et l'abus de pouvoir aujourd'hui lors de son passage à la tribune de l'ONU. Je parle bien entendu d'Emmanuel Macron. Et à redonner aux Nations Unies leur vitalité pour enrayer une lente division du monde. Sans viser quiconque nommément, le président a parlé d'empires qui menacent la souveraineté des autres et de quelques-uns qui voudraient concentrer les richesses. Et il a ajouté, nous devons retrouver ce qui est la vitalité de notre organisation, en parlant bien évidemment de l'ONU, ce multilatéralisme qui est la défense d'un intérêt commun, d'une justice pour tous. Donald Trump, lui, est persuadé qu'un accord entre la Russie et l'Ukraine va arriver plus tôt qu'on ne le pense, dit-il. Il en est tellement sûr qu'il l'a déclaré devant l'Assemblée générale de l'ONU aujourd'hui. Faut-il le rappeler, le président américain a déjà tenu à maintes reprises des propos similaires sans que de réels progrès ne soient réalisés. Alors, aujourd'hui, Donald Trump a rencontré son homologue ukrainien, c'est vrai, Volodymyr Zelensky lui a d'ailleurs dit qu'il souhaite que la guerre prenne fin avant l'hiver et qu'il est prêt à un moratoire sur les frappes contre les sites énergétiques si Moscou fait de même. La balle est donc dans le camp de Moscou. Décidément, il s'en passe des choses depuis le début de la semaine au siège de l'ONU à New York. Et cet après-midi, Donald Trump, la première ministre danoise et le chef du gouvernement groenlandais ont signé l'accord de défense entre ces trois pays et régions autonomes. La signature a eu lieu lors d'une cérémonie en marge de l'Assemblée générale de l'ONU. Et à la tribune des Nations Unies, le locataire de la Maison-Blanche en a dit un peu plus à propos des bases américaines qui s'installeraient sur cette île. Ainsi, les États-Unis vont très rapidement construire deux bases militaires, la première dans le sud de l'île et la seconde dans l'est. Deux hommes ont été arrêtés dans le nord du Royaume-Uni. Ils étaient en train de mettre sur pied un attentat contre la communauté juive de Manchester. L'annonce a été faite par la police antiterroriste aujourd'hui, laquelle précise que ces deux hommes sont âgés d'une trentaine d'années. Tous deux ont été interpellés dimanche à Manchester. Ils sont donc soupçonnés d'infraction à la loi antiterroriste de 2000. Et puis on joue, et on jouait, ça dépend, au hockey sur glace ce soir, tant en National League qu'en Swiss League, les résultats définitifs, mais aussi les résultats provisoires avec vous, Patrick Deletro.
3: Oui, et en National League, il y a une rencontre qui n'est pas terminée sur les prolongations entre Davos et Fribourg. Il y avait 1-1 à l'issue des trois tiers-temps. Les autres rencontres sont terminées. Les défaites d'Ajoie à domicile face à Zurich 4-2, de Bienne à domicile également face à Ambri-Piotta 4-2, les victoires de Genève-Servette face à Rapperswil 4-2, de Lausanne à Langnau 5-3, de Berne à Kloten 4-1 et de Lugano sur Zoug 3-2 après prolongation. Et puis en Swiss League, Viège a battu Bellinzone 5-2, 2-2 entre Olten et Bâle. La Chaux-de-Fonds est en train de perdre 4-2 et même 5-2 à Arosa. C'est 2-2 entre Sierre et Grasse-au-Père et 2-1 pour Coire face à Turgovie.
2: Merci Patrick. Deux mots pour la météo. Demain, mercredi, le temps sera toujours ensoleillé. Jeudi, ce sera probablement aussi bien ensoleillé. Il y aura quand même quelques passages nuageux, surtout dans le nord de la Suisse romande et le long des Préalpes.
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Le début de Roméo et Juliette de Berlioz, avec ce passage sous-titré « Combat, tumulte », une interprétation enflammée par Colin Davis et l'Orchestre symphonique de Londres. Colin Davis adorait Berlioz. Il a été le champion de sa musique. Il a enregistré l'essentiel de son œuvre symphonique, son œuvre lyrique et aussi son œuvre sacrée pour la firme Philips dans les années 60 et 70. Il a fait plus pour sa redécouverte que n'importe quel autre chef français. Il faut dire qu'il aimait les voix, très présente dans la musique de Berlioz. Il savait aussi se mettre au service des chanteurs. Sa battue n'était pas une battue au sens propre du terme, se souvient le ténor Ian Bostridge. Il n'y avait en lui rien d'autoritaire, de rigide, ni de péremptoire. C'était une battue circulaire, souple, tel un esprit subtil en mouvement, tissant une sorte d'enchantement tout à fait particulier. Et cela vous donnait toujours l'impression de chanter mieux que vous n'auriez jamais cru possible. Alors, pour se faire une idée de la direction de Colin Davis, on va écouter un très bel air tiré de l'opéra Benvenuto Cellini. Colin Davis a enregistré cet opéra en 1972. Il avait dans la distribution le célèbre ténor Nicolai Guéda, qui chantait beaucoup de répertoire français à l'époque. Voici cet air, bucolique au possible, « Sur les monts les plus sauvages ».

La voix de Nikolaï Gedda, accompagnée par Colin Davis et l'Orchestre symphonique de la BBC dans un air tiré de l'acte 2 de Benvenuto Cellini, sur les monts les plus sauvages. On a ici la quintessence de Berlioz en mode tendre et lyrique. Mais il y a naturellement les grandes fresques comme les Troyens, opéra en 5 actes inspirés de l'Énéide de Virgile. Le livret de Berlioz, l'œuvre dure 4 heures, c'est énorme, et Colin Davis en a signé la première intégrale au disque. Parlant plus généralement de Berlioz, Colin Davis disait « C'est une musique qui a toujours dérangé et qui dérange encore. Les Français, beaucoup plus que nous, lui ont longtemps préféré celle de Gounod, de Massenet, de Saint-Saëns, qui d'ailleurs aimait beaucoup Berlioz. » Berlioz, lui, était trop original, il avait trop d'imagination. Il allait à l'encontre des idées reçues, on ne le comprenait pas. En Angleterre, on n'a pas essayé de le comprendre, on l'a tout de suite aimé. Nous qui sommes élevés dans le culte de Shakespeare, qui côtoyons dès notre plus jeune âge la folie du roi Lear et les horreurs de Macbeth, l'imagination sauvage de Berlioz ne nous fait pas peur. Alors cette imagination, Colin Davis l'a souvent mise en avant dans ses interprétations. On va écouter une scène tirée des Troyens à l'acte 3. On y entend des chœurs et un orchestre très animé. La scène se passe dans le palais de Didon à Carthage. La cour et le peuple célèbrent la prospérité et la gloire de leur reine. Ils ignorent encore l'arrivée imminente des naufragés troyens et des drames à venir. »

une scène tirée des Troyens de Berlioz dans la version de Sir Colin Davis avec le chœur et l'orchestre du Royal Covent Garden de Londres. Cet enregistrement fut donc la première intégrale au disque gravée à la fin des années 60 et ce fut d'emblée un coup de maître. On va écouter un autre passage, le célèbre duo d'amour entre Énée et Didon à l'acte 3, Nuit d'ivresse et d'extase infinie. C'est une scène, comme par hasard, au clair de lune, où les deux amants, comme par hasard, s'avouent leur amour et profitent d'être à l'abri des regards pour oublier leurs devoirs royaux. Le ténor canadien John Vickers, qui était très célèbre dans les années 60 et 70, et la soprano britannique Josephine Vesey chantent les deux rôles. On se retrouve dans une ambiance pleine de sensualité et d'orchestration suggestive.

Les voix de John Vickers et Josephine Visi dans un extrait de l'opéra Les Troyens de Berlioz. Ils chantaient le prince aîné et la reine de Carthage Didon dans le duo Nuit d'ivresse et d'extase infinie, le tout sous la direction de Colin Davis avec l'orchestre du Royal Covent Garden de Londres. Évidemment, je pourrais piocher dans plein d'œuvres de Berlioz, mais on va en venir à la symphonie fantastique que Colin Davis a dirigée de nombreuses fois. Son enregistrement le plus célèbre est son deuxième avec l'orchestre du Concertgebouw d'Amsterdam réalisé dans les années 70. On va écouter le tableau final, une page d'orchestre extraordinaire intitulée « Songe d'une nuit de sabbat ». Cette scène, pour vous donner une idée, décrit le cauchemar terrifiant et grotesque d'un artiste qui se voit au milieu d'une assemblée de sorcières, de monstres et de spectres réunis pour ses propres funérailles. On y entend des sonorités stridentes et le thème menaçant du Dies Irae.

La fin spectaculaire et électrisante de la symphonie fantastique de Berlioz, l'une des versions les plus célèbres au disque, Colin Davis dirigeait l'orchestre du Concertgebouw d'Amsterdam. On va passer à l'une des œuvres chorales de Berlioz, la Grande Messe des Morts. Berlioz l'a composée en 1837 pour célébrer les victimes de la Révolution de Juillet en 1830. On y trouve un effectif gigantesque, un orchestre immense, quatre groupes de cuivre hors scène et un chœur massif pour créer une expérience sonore immersive. On est entre puissance apocalyptique et ferveur intime. Ce monument repousse les limites de la mise en scène sonore et de l'expressivité religieuse au XIXe siècle. Nous, ce qu'on va écouter, c'est le Sanctus sur un mode plus recueilli. Colin Davis dirige ici l'Orchestre symphonique de Londres et le chœur John Aldiss dans son premier enregistrement pour Philips.

Un extrait de la Grande Messe des Morts de Berlioz, le Sanctus par Colin Davis, le chœur et l'orchestre symphonique de Londres. Un effectif immense pour ce requiem enregistré en 1969 par le chef britannique. On va se quitter avec une pièce beaucoup plus légère tirée de Roméo et Juliette, le scherzo de la reine Mab ou la fée des songes.

0: On se quitte sur cette musique de Berlioz, le scherzo de la reine Mab ou la fée des songes. Colin Davis dirigeait l'Orchestre symphonique de Londres. Voilà, on arrive à la fin de cette deuxième émission d'une série de cinq consacrée à Sir Colin Davis. Demain, on abordera ses enregistrements de Sibelius et puis on écoutera aussi un peu de Mozart. Merci à Didier Rossa pour sa réalisation. Merci pour votre écoute fidèle, chères auditrices, chers auditeurs. Et je me réjouis de vous retrouver au plus vite pour la suite de ces aventures. 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Voici les informations suivies de Zone Bleue.
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2: Double exécution publique, c'était 2015 en Syrie et l'association de malfaiteurs terroristes. Des discussions ont eu lieu durant 3 heures aujourd'hui entre les responsables.
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2: Le président américain a précisé qu'une autre rencontre était prévue et se déroulerait dans un futur proche. Et cet après-midi, Donald Trump, la première ministre danoise et le chef du gouvernement groenlandais ont signé l'accord de défense entre ces 3 pays et régions autonomes. À la tribune des Nations Unies, le locataire de la Maison Blanche en a dit d'ailleurs un peu plus à propos de ces fameuses bases américaines. Ainsi, les États-Unis vont très rapidement construire 2 bases militaires, la première dans le sud et la seconde dans l'est de l'île. Erwin Sperrisen saisit à nouveau la Cour européenne des droits de l'homme contre la Suisse et le tribunal fédéral.

0: infini devant le tribunal fédéral et est pendante depuis bientôt 2 ans. En tout, 14 années de procédure. Erwin Fleurzen dénonce une violation de son droit à être jugé dans un délai raisonnable, comme le président de la République. On a joué au hockey sur glace ce soir, tant en national league qu'en Swiss league, et résultats.
1: Première victoire en 4 rencontres pour Genève Servette qui bat Rapperswil 4 à 2. Lausanne s'impose à Langnau 5 à 3 et Fribourg est allé au pénalty pour s'imposer à Davos 2 à 1. Par contre, défaite à domicile pour Ajoie face à Zurich 4 à 2 et pour Bienne face à Ombry 4 à 3. Berne s'impose à Kloten 4 à 2 et Lugano Bazoug après prolongation 3 à 2. Et puis en Swiss League, victoire de Sierre sur Grasshopper 3 à 2 après prolongation. Viège bat Bellinzon 5 à 2 alors que La Chaux-de-Fonds est battue à domicile par Arosa 5 à 2.
0: Merci Patrick. La météo, eh bien cette nuit le ciel doit être clair et la bise faiblit progressivement. Demain le temps sera toujours ensoleillé, il y aura quelques rayons de s'élever en fin de journée. Et au niveau des températures en pleine, le thermomètre grimpera jusqu'à 24 degrés au meilleur de l'après-midi.
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0: Zone bleue, c'est fini pour aujourd'hui. Une proposition de José Moreno. 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
1: Philippe Nanzer.
2: L'accord sur le Groenland a été signé ce mardi après-midi en marge de l'Assemblée générale de l'ONU à New York. Un accord signé par Donald Trump, la première ministre danoise et le chef du gouvernement groenlandais. Territoire autonome sur lequel Washington compte rapidement y installer deux bases militaires, une dans le sud et l'autre dans l'est. Des responsables américains et iraniens se sont rencontrés aujourd'hui à New York, toujours en marge de l'Assemblée générale des Nations unies. Des discussions qui ont duré 3 heures, selon Donald Trump, lequel a précisé qu'une autre rencontre était prévue et se déroulerait dans un futur très proche. Donald Trump, toujours, qui est persuadé qu'un accord entre la Russie et l'Ukraine va arriver plus tôt qu'on ne le pense, dit-il. Il en est tellement sûr qu'il a déclaré devant l'Assemblée générale de l'ONU aujourd'hui. D'ailleurs, le président américain a rencontré son homologue ukrainien. Volodymyr Zelensky et le président américain disent tous deux souhaiter que la guerre cesse avant l'hiver. On a joué au hockey sur glace ce mardi soir, et en National League tout d'abord. Ajoie, qui jouait à domicile, a été défait par Zurich 4-2. Bienne non plus, qui jouait à domicile, a été battu par Ambry. Et victoire à domicile par contre de Genève face à Rapperswil 4-2. Lausanne est allé battre Langnau 5-3. Victoire également de Fribourg qui est allé battre Davos sur ses terres 2-1 au tir au but. Lugano a battu Zurich 3-2 après prolongation et Berne s'est défait de Kloten 4-1. En Swiss League, Sierre a battu Getseka Lions 3-2 après prolongation. Défaite de la Chaux-de-Fonds face à Arosa 5-2. Victoire de Viège sur les Bellinzona Snakes 5-2. Bâle a battu Olten 3-2. Et Coire s'est incliné devant Turgovie 3-2 au tir au but. En cyclisme, la Suisse a remporté le bronze ce mardi lors du contre-la-montre par équipe mixte des Mondiaux de Montréal. La Suisse qui complète le podium derrière l'Italie, sacrée championne du monde, et la France, deuxième. La météo, eh bien, cette nuit, le ciel sera clair et la bise va progressivement faiblir. Ce mercredi promet d'être un jour ensoleillé de plus, même s'il y aura quelques voiles de nuages élevés en fin de journée. Au niveau des températures en pleine, il fera 9 degrés au petit matin, jusqu'à 24 degrés au meilleur de l'après-midi. Et jeudi, le temps sera probablement bien ensoleillé, bien que l'on doive s'attendre à quelques passages nuageux, surtout au niveau du nord de la Suisse romande et le long des Préalpes. Les températures, elles, jeudi, ne changeront pas. Il fera toujours 24 degrés.
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1: Benoît Rouchalot.
2: Kiev et Washington appellent de concert à la fin de la guerre en Ukraine avant l'hiver. Déclaration du président ukrainien hier en marge de l'Assemblée générale de l'ONU. Volodymyr Zelensky explique avoir discuté avec Donald Trump des mesures de désescalade susceptibles d'ouvrir la voie à la diplomatie. Le président ukrainien assure également être prêt à cesser les frappes sur les sites énergétiques russes, à condition toutefois que Moscou en fasse de même avec ses frappes massives en Ukraine. Guy Parmelin, lui, s'est fait le chantre du dialogue. Le président de la Confédération a appelé hier les chefs d'État et de gouvernement présents à l'Assemblée générale des Nations Unies à montrer que la coopération demeure possible et de citer l'exemple de la Suisse, pays de montagne, de vallée et de langues différentes, qui a appris à surmonter ce qui nous sépare, a-t-il déclaré. Guy Parmelin de plaider aussi pour un retour au multilatéralisme. La vive réaction d'Israël après les propos d'Emmanuel Macron hier à l'ONU, toujours. Le président français avait critiqué les agissements israéliens en Cisjordanie en affirmant que le Hamas n'était pas actif sur ce territoire où siège l'autorité palestinienne. L'absurdité grotesque des propos d'Emmanuel Macron est sidérante, a déclaré en écho le bureau du Premier ministre Benjamin Netanyahou, qui doit prononcer ce jeudi un discours devant l'instance internationale. Erwin Sperrisen saisit à nouveau la Cour européenne des droits de l'homme contre la Suisse et le tribunal fédéral. Il y a 2 ans, la justice genevoise avait condamné l'ex-chef de la police du Guatemala à 14 ans de prison pour complicité d'assassinat dans l'exécution de 7 détenus dans une prison guatémaltèque. Erwin Sperrisen dénonce une violation de son droit à être jugé dans un délai raisonnable après une procédure longue de 14 ans. Le drame migratoire de Ceuta, c'est l'échec des contrôles frontaliers marocains. Déclaration du Premier ministre espagnol, le socialiste Pedro Sanchez, lors d'une interview accordée à CNN à New York. Nous enquêtons sur ce qui s'est passé, mais nous avons également demandé au Maroc de nous fournir des réponses, car il est évident que son contrôle des frontières a échoué, a-t-il déclaré. Plus de 70 000 migrants étaient entrés fin juillet dans l'enclave espagnole en Afrique du Nord, à la nage ou à pied depuis le Maroc. Du hockey sur glace avec la victoire de Fribourg-Gotteron 2-1 au tir au but face à Davos hier soir en National League. Genève a décroché son premier succès de la saison dans les derniers instants contre Rapperswil, victoire 4-2 au Vernet. Lausanne a enchaîné un deuxième succès d'affilée en s'imposant 5-3 à Langnau. Ajoie a été battu à domicile par Zurich 4-2 qui reste solide leader du championnat et toujours invaincu cette saison. Lugano s'est imposé à la maison en prolongation face à Zug 3-2. Et enfin Berne, vainqueur 4-1 à Kloten. Les fans de Star Wars ont désormais leur musée et les plus fervents amateurs de la saga intergalactique ont afflué hier à Los Angeles pour l'inauguration du très attendu Museum of Narrative Art de George Lucas, un imposant bâtiment dont la silhouette évoque un vaisseau spatial. Le créateur de la saga et son épouse étaient d'ailleurs présents à l'entrée du musée pour accueillir les 100 premiers visiteurs. Côté météo, la journée de mercredi s'annonce encore bien ensoleillée, hormis quelques voiles de nuages élevés en fin de journée. Au mercure en pleine, des minimales à 9 degrés et jusqu'à 24 pour les maximales.
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1: Benoît Rouchalot.
2: Donald Trump souffle le chaud et le froid sur le conflit avec l'Iran. À la tribune de l'ONU, le président américain a à la fois menacé d'anéantir l'Iran, avant d'expliquer aussi qu'il envisageait un accord avec Téhéran juste après les élections de mi-mandat en novembre aux États-Unis. Il a également annoncé que des discussions avaient repris hier entre des responsables iraniens et américains en marge de l'Assemblée générale de l'ONU. Une rencontre qui a duré 3 heures selon lui. Le président américain a parlé d'une très bonne réunion, assurant qu'une autre discussion était prévue dans un futur proche. 30 ans de prison pour l'ex-djihadiste français Othmane Garrido, accusé d'avoir été un bourreau de l'organisation État islamique. Il a été condamné hier par la Cour d'assises spéciale de Paris. Le Montpellier-Ringer de 32 ans a été reconnu coupable de meurtre en bande organisée lors d'une double exécution publique en 2015 en Syrie, également d'association de malfaiteurs terroristes. L'avocat général avait réclamé la peine de réclusion criminelle à perpétuité, assortie d'une peine de sûreté de 22 ans. Après 5 semaines de débat,